On est le mercredi 19 août 2026. J'espère que vous passez une très belle soirée bien branchée à votre radio à Drummondville. Merci de nous avoir choisi pour vous accompagner en musique, en jasette. Moi, c'est Mathieu Guimond. En activité aussi, hein, proposition à faire demain à la Place Saint-Frédéric. On vous attend pour le show de la semaine à 18h30. C'est Sugar Cake qui va être le groupe invité. On dit de cette formation-là qu'ils sont complètement déchaînés, une prestation de feu avec les plus gros succès de party. On dit que vous pouvez amener vos chaises, mais vous resterez pas assis, c'est clair, avec un pareil show. On surveille la météo, le spectacle pourrait être annulé en cas de pluie. On se croise les doigts pour avoir...

0: Merci.
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0: Ah, je pense que vous allez être d'accord avec moi, le mois d'août qui avance vite comme ça, pas de bon sens. Déjà le moment de penser à la rentrée scolaire, les profs qui ont rentré au travail, il y a déjà des cégepiens qui ont repris le chemin de l'école. Les plus jeunes, c'est la semaine prochaine, ça se passe la rentrée scolaire. Mais bon, à travers tout ça, on va se le dire, il reste encore du beau temps, il reste encore des belles journées à l'été. 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
3: Voici vos nouvelles, Arsenal Média. Les producteurs de lait du centre du Québec demandent au gouvernement canadien de ne faire aucune concession pour obtenir l'annulation des tarifs américains. Ils rappellent que les importations dans leur secteur ont augmenté de 150 % depuis l'entrée en vigueur de l'ACEUM, alors que 8,4 % des parts du marché canadien ont déjà été concédées lors des dernières ententes commerciales. Deux entreprises du centre du Québec participeront aux portes ouvertes de l'Union des producteurs agricoles le 13 septembre prochain. La ferme de moutons et de bœufs Highland, les 2L, à Saint-Félix-de-Kingsey, accueillera notamment les visiteurs pour leur faire découvrir les réalités du milieu agricole. Au total, 62 producteurs ouvriront leurs portes partout au Québec. Enfin, près de 90 projets de modernisation de services d'accueil touristique sont en cours au Québec pour un investissement de 4,5 millions de dollars. Dans la région, Tourisme Centre du Québec bénéficiera d'un soutien pour sa stratégie visant à améliorer l'accueil des visiteurs. Et maintenant, la météo à Drummondville. Ce soir et cette nuit, ce sera nuageux avec un minimum de 14 degrés.
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On est le mercredi 19 août 2026. Merci beaucoup de nous avoir choisis pour vous accompagner musicalement parlant en ce mercredi soir bien branché à votre radio à Drummondville. Je m'appelle Mathieu Guimond. On passe la soirée ensemble. C'est le fun, ça! On va jaser d'actualité. On a des activités à vous proposer à mettre à votre agenda pour les prochaines heures à Drummond, les environs. Belle proposition d'économie. Avec une sortie le fun à faire parce qu'il reste encore du beau temps à venir. L'été n'est pas fini, hein? On est rendu le 19 août, mais non, il reste encore du beau temps avec des belles journées pour en profiter. On a ça au menu ce soir. Et aussi, c'est le fun de vous savoir à l'écoute. 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Merci beaucoup d'être là. Ça a l'air les fleurs sont plus belles parce qu'on nous écoute. On va aller chercher un petit peu de mairie, tout ce qu'on peut, hein? D'ailleurs, vous autres, vous nous écoutez de quel endroit? Toujours le fun de prendre de vos nouvelles à Drummond via nos réseaux sociaux. Vous pouvez nous appeler, nous texter via notre site web. On veut savoir qu'est-ce qui se passe.

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Qu'est-ce qui retient l'attention dans l'actualité? Ce que vous devez savoir à Drummondville des environs, ben rendez-vous sur monderomond.com qui est notre site web pour vous tenir au courant de ce que vous devez savoir dans la région. À la une de monderomond.com, ce soir, on parle de quelques 200 logements achevés à Drummondville en juillet. Une bonne nouvelle. On parle aussi de la candidature d'Alexandra Hull, confirmée dans Marie Lacoste-Gérin-Lajoie, candidate pour le Parti libéral du Québec en vue des élections du 5 octobre prochain. Et on parle aussi de ce dossier fraude du faux représentant, un homme de 19 ans qui tente d'échapper aux policiers à Saint-Félix de Kingsey. L'histoire complète là-dessus. Et d'autres nouvelles, ça se passe sur monderomond.com pour vous tenir au courant ce mercredi soir.

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3: Voici vos nouvelles Arsenal Média. Les producteurs de lait du centre du Québec demandent au gouvernement canadien de ne faire aucune concession pour obtenir l'annulation des tarifs américains. Ils rappellent que les importations dans leur secteur ont augmenté de 150 % depuis l'entrée en vigueur de l'ACEUM, alors que 8,4 % des parts du marché canadien ont déjà été concédées lors des dernières ententes commerciales. Deux entreprises du centre du Québec participeront aux portes ouvertes de l'Union des producteurs agricoles le 13 septembre prochain. La ferme de moutons et de bœufs Highland, les 2L, à Saint-Félix-de-Kingsey, accueillera notamment les visiteurs pour leur faire découvrir les réalités du milieu agricole. Au total, 62 producteurs ouvriront leurs portes partout au Québec. Enfin, près de 90 projets de modernisation de services d'accueil touristique sont en cours au Québec pour un investissement de 4,5 millions de dollars. Dans la région, Tourisme Centre du Québec bénéficiera d'un soutien pour sa stratégie visant à améliorer l'accueil des visiteurs. Et maintenant, la météo à Drummondville. Ce soir et cette nuit, ce sera nuageux avec un minimum de 14 degrés.
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0: On est le mercredi 19 août 2026. J'espère que vous passez une très belle soirée bien branchée à votre radio à Drummondville. Merci de nous avoir choisi pour vous accompagner en musique, en jasette. Moi, c'est Mathieu Guimond. En activité aussi, hein, proposition à faire demain à la place Saint-Frédéric. On vous attend pour le show de la semaine à 18h30. C'est Sugar Cake qui va être le groupe invité. On dit de cette formation-là qu'ils sont complètement déchaînés, une prestation de feu avec les plus gros succès de party. On dit vous pouvez amener vos chaises, mais vous resterez pas assis, c'est clair, avec un pareil show. On surveille la météo, le spectacle qui pourrait être annulé en cas de pluie. On se croise les doigts pour avoir un show d'enfer demain soir avec Sugar Cake, 18h30 à la place Saint-Frédéric.
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Ah, je pense que vous allez être d'accord avec moi. Le mois d'août qui avance vite comme ça, pas de bon sens. Déjà le moment de penser à la rentrée scolaire, les profs qui ont rentré au travail, il y a déjà des cégepiens qui ont repris le chemin de l'école. Les plus jeunes, c'est la semaine prochaine, ça se passe, la rentrée scolaire. Mais bon, à travers tout ça, on va se le dire, il reste encore du beau temps, il reste encore des belles journées à l'été. 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
3: Voici vos nouvelles, Arsenal Média. Les producteurs de lait du Centre du Québec demandent au gouvernement canadien de ne faire aucune concession pour obtenir l'annulation des tarifs américains. Ils rappellent que les importations dans leur secteur ont augmenté de 150 % depuis l'entrée en vigueur de l'ACEUM, alors que 8,4 % des parts du marché canadien ont déjà été concédées lors des dernières ententes commerciales. Deux entreprises du Centre du Québec participeront aux portes ouvertes de l'Union des producteurs agricoles le 13 septembre prochain. La ferme de moutons et de bœufs Highland, les 2L, à Saint-Félix-de-Kingsey, accueillera notamment les visiteurs pour leur faire découvrir les réalités du milieu agricole. Au total, 62 producteurs ouvriront leurs portes partout au Québec. Enfin, près de 90 projets de modernisation de services d'accueil touristique sont en cours au Québec pour un investissement de 4,5 millions de dollars. Dans la région, Tourisme Centre du Québec bénéficiera d'un soutien pour sa stratégie visant à améliorer l'accueil des visiteurs. Et maintenant, la météo à Drummondville. Ce soir et cette nuit, ce sera nuageux avec un minimum de 14 degrés.
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On est le mercredi 19 août 2026. Merci beaucoup de nous avoir choisis pour vous accompagner musicalement parlant en ce mercredi soir bien branché à votre radio à Drummondville. Je m'appelle Mathieu Guimond. On passe la soirée ensemble. C'est le fun ça. On va jaser d'actualité. On a des activités à vous proposer à mettre à votre agenda pour les prochaines heures à Drummond, les environs. Belle proposition d'économie. Avec une sortie le fun à faire parce qu'il reste encore du beau temps à venir. L'été n'est pas fini, hein? On est rendu le 19 août, mais non, il reste encore du beau temps avec des belles journées pour en profiter. On a ça au menu ce soir. Et aussi, c'est le fun de vous savoir à l'écoute. 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Merci beaucoup d'être là. Ça a l'air les fleurs sont plus belles parce qu'on nous écoute. On va aller chercher un petit peu de mairie, tout ce qu'on peut, hein? D'ailleurs, vous autres, vous nous écoutez de quel endroit? Toujours le fun de prendre de vos nouvelles à Drummond via nos réseaux sociaux. Vous pouvez nous appeler, nous texter via notre site web. On veut savoir

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1: Qu'est-ce qui retient l'attention dans l'actualité? Ce que vous devez savoir à Drummondville des environs, ben rendez-vous sur monderomond.com qui est notre site web pour vous tenir au courant de ce que vous devez savoir dans la région. À la une de monderomond.com, ce soir, on parle de quelques 200 logements achevés à Drummondville en juillet. Une bonne nouvelle. On parle aussi de la candidature d'Alexandra Hull, confirmée dans Marie Lacoste-Gérin-Lajoie, candidate pour le Parti libéral du Québec en vue des élections du 5 octobre prochain. Et on parle aussi de ce dossier fraude du faux représentant, un homme de 19 ans qui tente d'échapper aux policiers à Saint-Félix-de-Kingsey. L'histoire complète là-dessus. Et d'autres nouvelles, ça se passe sur monderomond.com pour vous tenir au courant ce mercredi soir.

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2: Voici vos nouvelles, Arsenal Média. Les producteurs de lait du centre du Québec demandent au gouvernement canadien de ne faire aucune concession pour obtenir l'annulation des tarifs américains. Ils rappellent que les importations dans leur secteur ont augmenté de 150% depuis l'entrée en vigueur de l'ACEUM, alors que 8,4% des parts du marché canadien ont déjà été concédées lors des dernières ententes commerciales. Deux entreprises du centre du Québec participeront aux portes ouvertes de l'Union des producteurs agricoles le 13 septembre prochain. La ferme de moutons et de bœufs Highland, les deux L, à Saint-Félix-de-Kingsey, accueillera notamment les visiteurs pour leur faire découvrir les réalités du milieu agricole. Au total, 62 producteurs ouvriront leurs portes partout au Québec. Enfin, près de 90 projets de modernisation de services d'accueil touristique sont en cours au Québec pour un investissement de 4,5 millions de dollars. Dans la région, Tourisme Centre du Québec bénéficiera d'un soutien pour sa stratégie visant à améliorer l'accueil des visiteurs. Et maintenant, la météo à Drummondville. Ce soir et cette nuit, ce sera nuageux avec un minimum de 14 degrés.
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ça de même. Et c'est un autre départ pour notre émission du matin. Comment ça va, Drummond? Comment ça va le Centre du Québec au grand complet si vous êtes à l'écoute en ce moment? Écrivez-moi un petit message, hein? 819-445-1053. Je réponds toujours à vos messages. Ça me fait plaisir, évidemment. Faut me laisser le temps, des fois. 5h59 minutes. On commence notre émission, dont par ça de même, sur les ondes du 105.3 ensemble, sous une, j'allais dire, bruine. Pluie, il fait pas beau. Ça dépend d'à quel secteur exactement vous vous trouvez là, mais c'est pas mal ça qui nous attend pour une partie de la matinée. Je vous dirais qu'après ça, ça deviendra des alternances soleil-nuages pour la journée. Fait qu'il faut juste passer à travers. Faut juste passer à travers. 30% de possibilité d'averse là en après-midi aussi. 30%, c'est pas si pire que ça. Là. On va peut-être quand même avoir une belle journée. On attendait du gros soleil au début de la semaine pour jeudi. Finalement, ça a changé un petit peu. 24 au maximum, ressenti 27 aujourd'hui. 11 dans la nuit, c'est très frais, je vous dirais. Pour demain, par contre, vendredi, c'est toujours du soleil qui nous attend avec un 25 degrés. On va se croiser les doigts que ça change pas trop parce que samedi, possibilité d'averse maintenant qui se sont rajoutées quand même à 60%, 24 au maximum. Et dimanche, c'est encore des averses. D'ailleurs, la semaine prochaine aussi, c'est beaucoup de temps gris. D'après moi, ça va ressembler à ça pas mal pour la prochaine semaine au grand complet ou presque. Fait qu'on en profite aujourd'hui si on a un peu de soleil, hein, avec notre 30% seulement de chance de pluie. Charlotte Cardin avec Tant pis pour elle, ça joue à l'instant. Domino s'en vient avec Kain, tout de suite après avec Aller. Cette chanson-là m'a pris de court quand elle est sortie en 2019. Je m'attendais pas du tout à ce genre de collaboration-là, mais elle est excellente. Ariane Moffat aussi avec Petite Joie. Ensuite, ce sera notre tour de l'actualité ensemble. Je vous souhaite un excellent jeudi matin, 6h.

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Ariane Moffat qu'on vient d'entendre à l'instant avec Petite Joie, toujours dans On part ça de même sur les ondes du 105.3. On y va avec notre tour de l'actualité ce matin, 6h09, bientôt 6h10. On va commencer par une triste nouvelle. On a un des pires bilans de noyade en 10 ans, potentiellement le pire. Les plans d'eau de la province là qui ont déjà causé, au moment où on se parle ce matin, plus de 55 morts depuis le début de l'année. C'est un triste constat pour de vrai, et c'est des chiffres qui nous viennent de la Société de sauvetage du Québec, qui s'inquiète que si la tendance se maintient, honnêtement, il pourrait s'agir d'un des pires bilans, là, comme je l'ai dit, de la dernière décennie. Ça a été un été malheureux sur le plan des noyades, se désole là, Guylaine Denis, qui est directrice à l'éducation du public de l'organisme. Il y a deux autres décès aussi qui se sont ajoutés là, cette semaine, avec la mort d'un jeune étudiant là, dans la piscine commune d'un complexe résidentiel de Montréal et celle d'un quinquagénaire. Vous en avez déjà entendu parler certainement là dans le secteur ici de Drummondville. Le bilan des noyades pourrait dépasser donc la centaine d'ici la fin de l'année. C'est ce que prévient là la Société de sauvetage du Québec ce matin, ce qui viendrait là rejoindre le nombre total de 117 morts qu'on a connus en 2020. C'était l'année record. Triste chiffre, honnêtement. J'espère que la tendance va vraiment, vraiment réduire et de manière rapide. Évidemment, on souhaite la mort de personne là, dans les cours d'eau, dans les piscines, n'importe où. Faites attention, soyez toujours vigilants. Et si vous voulez venir en aide à quelqu'un qui a de l'air en situation de noyade, ben faites-le sans mettre votre propre vie en danger. On se déplace maintenant du côté des cégeps qui sont pleins à craquer encore une fois pour la rentrée. Ça fait 3 années de suite que les cégeps débordent. C'est assez fou. On va accueillir un nombre record là encore une fois pour le début de et la rentrée, le début des cours et la rentrée. Surpopulation qui est pas près de se résorber là, si on y va avec la tendance. D'ici 2034, le réseau collégial là, devrait franchir le cap des 223 000 étudiants. Il y a de plus en plus de mal en fait à être financé aussi du côté des cégeps là, qui vont devoir se débrouiller pour accueillir 7 000 étudiants supplémentaires pour la rentrée prévue cette semaine dans la majorité des établissements de la province. La tendance est à la hausse, se maintient. C'est ce que souligne Marie Montpetit, qui est présidente de la Fédération des cégeps. Et la population là, étudiante devrait croître encore de 31% d'ici 2035. Une croissance qui est marquée de la fréquentation, alors que des établissements là, d'enseignement collégiaux se remettent à peine des 2 années de compression difficile qui ont été imposées par le gouvernement de la CAQ. Et ça, c'est sans parler évidemment du sous-financement là, pour le maintien et l'agrandissement des bâtiments. On a évalué là, tout ça à plus de 900 millions de dollars. Ça force les cégeps là, donc à faire preuve d'imagination pour accueillir toujours plus de jeunes. Vous en avez vu, vous en avez entendu parler. Il y a des locaux modulaires qui sont installés un petit peu partout, des logos qui sont supposés être temporaires, mais honnêtement, avec les conditions actuelles, je peine à voir comment on pourrait s'en débarrasser dans les années à venir. On y va avec une bonne nouvelle. Un bel hommage qui a été rendu là. Il y a des proches, des amis qui ont rendu justement un dernier salut au pianiste de jazz de renommée internationale, Oliver Jones. Ça s'est passé mercredi en après-midi, hier, évidemment pendant la chapelle ardente qui a été tenue en son honneur à l'hôtel de ville de Montréal. Parmi les personnes rencontrées sur place là, par le journal, il y a plusieurs qui ont salué sa chaleur, son humour, sa gentillesse qui était à toute épreuve. Il y a entre autres la chanteuse de jazz Rennie Lee, qu'il considérait lui comme sa petite sœur, qui lui a rendu un très bel hommage. Les deux musiciens qui étaient amis depuis plus de 50 ans ont composé plein de chansons ensemble, ont fait des tournées à l'international aussi. D'ailleurs, dans le livre qui a été déposé, le livre de mots d'honneur, de condoléances là, qui a été déposé près de son urne, il y avait un mot de la mairesse de Montréal, Soraya Martinez-Ferrada, qui le saluait là pour avoir inspiré des générations d'artistes. On se déplace maintenant à l'international. On y va évidemment avec les États-Unis. C'est majoritairement eux dont on parle à l'international. Les premiers détails de l'entente de principe entre Ottawa et Washington confirme une crainte qui plane depuis des mois ici au Canada. Il y a de lourds droits de douane américains qui sont là pour de bon. Selon le média américain Bloomberg, l'accord permettrait là, de réduire les tarifs sur les secteurs névralgiques de l'acier et de l'aluminium. On parle de réduire là, ça de 50 à 25%, ce qui est un
un gain dans notre sens, mais est-ce que c'en est vraiment un? C'est la question qu'on se pose ce matin. Pour rappel, là, c'est justement l'imposition de droits de douane de cette envergure-là qui avait poussé le Canada à lancer des représailles pas plus tard que l'an dernier. On rapporte aussi qu'Ottawa a accepté la proposition de la Maison-Blanche d'abaisser les surtaxes sur l'automobile de 25 à 15 %. Mais il reste des surtaxes. Est-ce qu'en elle-même, ces propositions-là là, sont une bonne chose? Est-ce que ça se confirme dans une entente formelle qui pourrait être bénéfique? C'est sûr que c'est difficile d'être présenté sous cette forme-là du côté de Mark Carney là, comme étant des victoires. Tu sais, visiblement, les menaces de tarifs de 50% du président américain sur une foule de produits canadiens là ont forcé Ottawa, qui jusqu'ici là se contentait de jouer à l'horloge. Il y a une source fédérale aussi bien au fait là des négociations qui soutient qu'il y avait urgence d'agir pour éviter ces droits de douane là sur quelques 28 milliards de dollars en exportation. Mark Carney qui soutient qu'on vient de protéger là 56 000 emplois qui étaient en jeu. Maintenant, on a jusqu'à demain minuit pour convaincre les provinces d'appuyer son entente. Le camp est dans notre balle. La balle est dans notre camp, pardon. Reste à voir si ça va être bien reçu, mal reçu. Et même si c'est mal reçu, est-ce que ce sera accepté? Est-ce qu'on va aller de l'avant et encore une fois lancer des représailles contre les États-Unis? Et c'est un dossier chaud, évidemment. Certainement que demain, on va vous en reparler, peut-être même un peu plus tard aujourd'hui. Là. En l'absence de gains évidents pour le Canada, Mark Carney brandira donc la carte de la stabilité économique comme arme de séduction. On reste sur le président américain. Il va rencontrer le dirigeant nord-coréen Kim Jong-un. Ça a été annoncé hier, alors que dans le même temps, là, les exercices militaires conjoints lancés lundi par Séoul et Washington ont été écourtés à la demande de Donald Trump. C'est ce qui avait créé beaucoup de grogne, même dans son parti à lui. C'est des manœuvres qui ont commencé là, lundi en vue de leur durée réduite de 6 jours. Le Pentagone assure toutefois là, préserver les objectifs militaires américains. Selon le président américain, ces exercices militaires conjoints avec la Corée du Sud envoyaient un signal totalement inapproprié et hostile à Pyongyang. Il dit que oui, il rencontrera donc Kim Jong-un avant la fin de l'année. C'est une rencontre qui serait la quatrième entre les deux hommes. Elle pourrait, là, selon plusieurs observateurs, avoir lieu d'ici novembre en marge du sommet de l'APEC, la coopération économique de l'Asie-Pacifique. Ce serait du côté de la Chine. Ça fait pas mal le tour pour l'actualité ce matin, 6h17 minutes, bientôt 18. J'espère que vous allez bien, que c'est un beau réveil malgré le temps gris qu'on a. On attend des alternances soleil-nuages, seulement 30% de possibilité de pluie en après-midi. On risque d'avoir quand même une belle journée, somme toute ressentie, le 27 avec le facteur humidex. Les deux frères avec Tuma, moi-même, ça joue dans quelques instants, dans quelques minutes, mais juste avant, on y va avec les temps fous de Daniel Bélanger à Vivant.

0: J'espère que vous allez bien ce matin. On est en studio avec Louis-Philippe Arnoirel. Comment ça va, LP?
1: Pas bien, pis toi?
0: Pas pire. Et température qui est assez plate, par contre, dehors. Là. Oh. On va se le dire. Mais aujourd'hui, on va peut-être s'en sortir. On va peut-être avoir un peu de soleil. Quand même, c'est pas si pire, c'est une bonne nouvelle.
1: Moi, c'est quand même drôle parce que j'ai engagé quelqu'un pour faire mes haies chez nous.
0: OK.
1: Et il a pas terminé son travail encore parce que j'ai beaucoup de haies, j'ai les deux côtés, il y en a pas mal. Sauf que il pleut depuis deux jours. Fait que là, t'as juste le travail qui est pas terminé chez nous.
0: À un moment donné.
1: Fait que le soleil, s'il peut revenir. Non, mais c'est ça.
0: Peut-être que le mec qui finisse, va falloir qu'il recommence l'autre bord. Puis tu sais, ça va être juste perpétuellement... en travaux.
1: C'est très drôle.
0: Puis toi, va falloir du paye. Oh. Hey, bulletin d'information locale qui s'en vient dans quelques instants. Tu nous parles de quoi ce matin?
1: Il y a la Chambre de commerce et d'industrie de Drummond. On sait qu'Alexandra Houle, leur directrice, a quitté plus tôt cette semaine pour devenir candidate là au Parti libéral du Québec. Et là, la Chambre de commerce a donné plus de détails par rapport au processus de recrutement pour trouver une nouvelle direction. Qu'est-ce qui va se passer entre-temps? Comment les décisions vont se prendre pendant ce temps-là? Alors, on a les détails là, dans quelques instants.
0: Hey, petit coucou à Sylvie et à Alex qui nous souhaitent un bon matin.
1: Oh!
0: Hey, salut à vous autres. Merci d'être là. On retourne évidemment avec les informations dans quelques instants. Après ça, tour de la météo. King Melrose en musique avec Viens nous rejoindre. J'aime tellement cette chanson-là. Me mettre bonne humeur. Et Ariane Moffat aussi qui s'en vient avec Nuit magique. 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
1: Bon jeudi, ici Louis-Philippe Arnoirel. Un processus de recrutement doit rapidement être lancé à la Chambre de commerce et d'industrie de Drummond afin de pourvoir le poste de direction générale après le départ d'Alexandra Houle, annoncé la fin de semaine dernière. Le conseil d'administration doit assurer le suivi des principaux dossiers et mobiliser des ressources nécessaires pour répondre aux besoins pendant cette période. Les services aux membres, les activités et les projets déjà prévus demeurent une priorité pour le CA. La démarche de planification stratégique déjà amorcée, servant à établir les priorités de l'organisation dans les prochaines années, se poursuit notamment. Le gros lot de la Loto Fondation Sainte-Croix-Hériot a finalement été remporté par l'infirmier Stéphane Letarte, employé au centre d'hébergement Frédéric-Georges-Hériot de Drummondville hier matin. Le prix s'élève finalement à plus de 142 000 $, Rappelons qu'il s'agit d'un montant progressif augmentant de 5 000 $ par semaine. 50% des revenus générés par cette initiative permettent l'acquisition d'équipements médicaux de pointe pour l'hôpital Sainte-Croix et l'appui aux établissements de Santé Québec, Mauricie, Centre du Québec universitaire. La rentrée scolaire étant prévue dans exactement une semaine à Drummondville, le CSS Deschênes a embauché quelques 13 enseignants en seulement quelques jours depuis l'offensive de recrutement effectuée la semaine dernière. Il ne resterait plus que 11 postes à pourvoir, alors que le nombre total d'emplois a augmenté de 13 pour s'établir à 1160, selon le tableau de bord du ministère de l'Éducation. Le pourcentage de vacances pour le personnel enseignant serait maintenant sous 1%. Au centre du Québec, 20 personnes sont encore recherchées au total, en diminution de plus de moitié depuis vendredi. Et au baseball, le Brock Nutrite Lambert amorcera les quarts de finale des séries éliminatoires de la LBMQ devant ses partisans au stade Jacques-Desautels. Le premier match est prévu pour le mardi 1er septembre, alors que la troisième rencontre serait le vendredi 4. Les dates et heures des autres parties restent à déterminer, puisque les adversaires ne sont pas encore connus. C'est ce qui complète vos actualités Arsenal Média. 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
0: 6h32, comment ça va ce matin, la gang? Merci à ceux et celles qui m'ont écrit déjà là pour me souhaiter une belle matinée. On est ensemble dans On part ça de même, toujours sur les ondes du 105.3. Je vous rappelle que vous pouvez nous écouter de n'importe où, n'importe quand, avec le Viva Drummondville. 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Puis en plus de ça, toutes les entrevues, toutes les chroniques qu'on fait ensemble dans notre émission du matin, ça se retrouve là-dessus. 14 degrés présentement. C'est assez frisquet, je vous dirais. D'ailleurs, c'est gris, il y a un petit peu de bruine. Et de temps en temps, il y a quelques gouttelettes là qui tombent. On attend 24 aujourd'hui, ressenti 27 avec l'humidex. 30% de possibilité d'averse en après-midi. Il y a un petit brouillard ce matin, mais je pense pas que ça va causer quelques problèmes que ce soit. Ce soir, cette nuit, autour de 11 degrés. Hey, c'est assez froid, c'est plus froid que ce qu'on attendait en début de semaine finalement. Pour demain, on parle de gros soleil, 25 degrés. J'espère que ça changera pas parce que nos journées ensoleillées se sont comme assombries progressivement plus la semaine avançait. C'est notre dernière grosse journée de soleil avant une longue filée de journées plus nuageuses samedi, dimanche. Là, on parle d'averses et de possibilités d'averses à 60% pour 24 et 23 degrés. Cœur de pirate avec Crier tout bas, ça joue dans quelques instants tout de suite après. King Melrose, viens nous rejoindre. 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Un bon jeudi, la gang.

0: C'était Cœur de Pirate avec Crier tout bas. On a LP avec nous en studio parce que
1: je
0: veux vous parler de quelque chose.
1: Ok.
0: Ça fait comme une couple de jours déjà qu'on entend jaser. Puis je n'avais pas fait tout un cas. Sauf que là, ça continue d'être discuté dans l'actualité, ces réseaux sociaux. Puis le monde n'est pas trop sûr d'à quoi ça sert. OK? Je parle ici du lait 6%. Je sais pas si vous avez vu ça, c'est des nouveaux sacs qui sont un peu partout là dans les épiceries
1: indépendantes.
0: C'est comme un orange jaune. Ouais, c'est ça. Puis c'est 6%. Hey, on s'entend que rendu là, c'est presque de la crème. Là.
1: C'est combien de pourcents la crème?
0: C'est une bonne question, honnêtement.
1: Je veux pas te mettre
0: Mais tu sais, je veux dire, le lait le plus gras qu'on avait de disponible jusqu'à présent, c'était
1: 3.5. 3.5, exact.
0: Là, on tombe avec du 6.
1: Ouais. Tu sais?
0: À moins que je me trompe, qu'il y avait plus que 3.5, mais ben probablement. Et 6%, c'est beaucoup là.
1: Puis ça vient, on sait-tu ça vient d'où? Tu sais, est-ce qu'il y a une demande à quelque part de quelqu'un qui dit?
0: Ben en fait, je me posais la même question. Puis ailleurs dans le Canada, c'était déjà disponible puis accessible.
1: Okay.
0: C'est juste ici au Québec que ça se faisait pas. Puis là, ben on l'a juste rajouté ces tablettes tout simplement. Faut savoir aussi que c'est du lait qui va maintenant se vendre seulement en sac. Pour l'instant, il y en aura pas en carton. Je sais pas si c'est une manière de mieux le conserver ou je sais pas d'où vient cette décision là, mais si ça vous tente de l'essayer, faut vraiment l'acheter, tu sais, en sac là. Il y a aussi le fait que c'est supposément bon pour ben des affaires, fait qu'on peut l'utiliser dans des recettes pour des plats principaux, mais on peut aussi l'utiliser pour des desserts, pour des boissons, ça peut être comme utilisé comme pour tout.
1: Ouais, c'est vrai, dans le fond, tu sais, c'est au-delà de juste boire un verre de lait de 6%, que si t'as besoin de quelque chose qui est moins liquide comme du 1-2%, mais que t'as pas besoin de crème nécessairement, c'est vrai que du 6, je peux comprendre.
0: Ben, tu sais, c'est ça. Tu sais, mettons qu'on fait des pâtes, là, avec une crème à base de lait, ou peu importe, qu'on veut qu'elle soit plus, tu sais, tenue, plus grasse, plus, peut-être.
1: Okay,
0: je sais pas, peut-être. Il y a aussi, par contre, un avertissement. Il y a Isabelle Huot, qui est chroniqueuse et docteur en nutrition, là, qui a parlé à Salut Bonjour, et elle a mentionné que faut faire attention à ce lait-là, dans le sens où c'est pas le genre de lait qu'on peut boire à tous les jours comme un verre de lait du matin, le quotidien, parce que c'est justement, ça a une teneur vraiment plus élevée en matière grasse saturée, puis qu'à long terme, ça pourrait être, tu sais, pas recommandé.
1: Hey Tommy,
0: ouais,
1: ce lait-là, là,
0: ouais,
1: Pourrais-tu y goûter?
0: Ben, c'est ce que j'avais pensé faire. Puis là, je viens d'entendre de la porte ouvrir. C'est-tu Oli?
1: Oli!
0: Il est dans les sept.
1: Arrive
2: ici.
0: Il est dans les sept.
1: Attends, avant d'ouvrir son bouche, je vais le placer.
0: Parfait.
2: De la crème habituelle.
1: OK, il vole le mien.
0: C'est bon. Hey,
1: là,
0: je sais que tu
2: la crème prends. Habituellement là, c'est
0: tu écoutais dans ton char.
2: Ben oui, je vous écoute tout le temps, voyons.
1: C'est un 20%.
2: Ben habituellement, la grosse crème que de cuisson, c'est, mais ça c'est la 35%.
1: Ouais.
2: La 35%, il y a de la 25 aussi pour cent, mais
0: okay, bon, on est encore loin de la crème, on s'entend, c'est du lait, c'est pas de la crème 6% là, mais est-ce que ça te tendrait demain, mettons, d'y goûter en onde avec nous autres?
2: Ouais. Okay. En onde?
0: Ouais.
2: En onde.
0: Je vais aller acheter ça tantôt, là, mettons.
2: Ouais.
0: On va mettre ça ici dans le frigidaire de la station, là.
2: C'est bien,
0: ça. On goûte à ça demain.
1: C'est bien fin.
0: Ouais. 6%.
2: Mais juste de même, genre. Ben, je ramène sans
0: la facture,
2: rien.
0: Là, on va.
2: Ah, là.
1: Non, voilà. Voilà.
0: Ben, non. OK. Fait qu'on va y goûter en onde demain. On va vous donner nos impressions. Est-ce que vous y avez goûté, le lait 6%? Si oui, 819-445-1053. Dites-nous si c'est bon. Ou si on devrait vraiment pas faire ça.
2: C'est qu'est bon.
0: Ah, wow.
2: J'en fais pas si mal.
1: Je pense que c'est tout le temps que t'avais à nous accorder.
0: Merci, Oli.
1: Salut, Oli.
0: On t'en rejoint demain. William Cloutier, Claude Bégin avec Je veux pas que tu t'en ailles. Merci d'être là dans On part ça de même.

0: 6h49, comment vous allez ce matin? Je vous souhaite un excellent jeudi, la gang, pour de vrai. On va avoir une belle, très, très belle matinée ensemble. Tom Coderre qui est derrière le micro. Je vous renvoie de la musique le plus rapidement possible. Vous allez voir Scooter Gas s'en vient avec Ricardo, sa nouveauté de cette année. On a lu Adrienne Cassidy aussi qui nous sort un autre hit de 2026 avec Chanson pour Odile. Et si on a le temps, Sous une pluie d'étoiles, Cindy Daniels, ça joue aussi sur nos ondes. Bougez pas, vous écoutez On part ça de même.
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0: J'espère que vous allez bien ce matin. C'était sous une pluie d'étoiles qui est-tu encore en cours? Je pense que les Perséides, c'est pas encore terminé, mais on n'est plus dans le gros pic. On n'est plus dans la grosse saison forte. Si vous êtes chanceux, chanceuse, vous pourriez apercevoir encore là, quelques petites étoiles filantes dans les nuits qui sont dégagées. On n'en a pas eu beaucoup, mais demain, ça risque d'en être une. À 13 degrés, sortez-vous avec une petite couverte au moins à l'extérieur. Les informations nationales en début d'heure, ça s'en vient. Météo après. Et ensuite, on retourne en musique. C'est un show musical hein, à tous les matins dans On part ça de même. Alex Warren avec Fever Dream. Anastasia aussi avec I'm All Love. Ça s'en vient. Toujours. 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
3: Bon jeudi, ici Louis-Philippe Arnoirel. Le premier ministre Mark Carney aurait demandé aux provinces de remettre les produits alcoolisés américains sur les tablettes. Cette annonce survient après que le président Donald Trump a annoncé mardi qu'il suspendait pendant 3 jours les nouveaux droits de 50 %. Les deux gouvernements sont actuellement en train de mettre au point le texte de l'accord. Monsieur Carney, qui a présenté hier le projet aux premiers ministres provinciaux, a déclaré qu'il s'appuie sur les avantages commerciaux dont bénéficie déjà le Canada vis-à-vis des États-Unis. La durée médiane du séjour aux urgences était de 5 heures 12 minutes l'an dernier au Québec, selon un rapport de l'Institut économique de Montréal. Cela représente une légère amélioration de 11 minutes en comparaison avec l'an dernier. Depuis 2018, le temps d'attente médian aux urgences a augmenté de 41 minutes à travers la province. La durée médiane du séjour dans une salle d'urgence est calculée depuis l'arrivée du patient, lorsqu'il est enregistré avec sa carte d'assurance maladie, jusqu'à sa sortie de l'hôpital ou son admission dans une autre unité. À l'aube de la campagne électorale qui pourrait débuter dès la semaine prochaine, le Parti québécois a dévoilé son nouveau slogan hier. La formation souverainiste invite les électeurs à faire le choix de la confiance. Le chef péquiste Paul Saint-Pierre Plamondon espère reconstruire le lien de confiance entre le gouvernement et la population. Il accuse la coalition Avenir Québec d'avoir rompu ce lien de confiance à coup de promesses non tenues, de gaspillage de fonds publics et d'inaction sur plusieurs tableaux. Et par ailleurs, le Parti conservateur du Québec a dévoilé sa plateforme électorale en vue du scrutin du 5 octobre. Le parti mise sur 4 grandes priorités: accroître la richesse des Québécois, augmenter l'offre des soins en santé, redonner de l'oxygène aux familles et renforcer l'autonomie de la province au sein du Canada. La formation politique d'Éric Duhaime propose un allègement fiscal pour les particuliers et les entreprises, de même que la plus importante baisse d'impôts des particuliers et des taxes à la consommation de l'histoire du Québec. C'est ce qui complète vos actualités Arsenal Média. Passez une bonne journée sur nos ondes.

7h06, on commence la deuxième heure avec un petit peu de retard, mais c'est parce que je voulais vraiment, vraiment vous faire jouer la chanson que je vous avais promis, Cindy Daniels, sous une pluie d'étoiles. Fait que, au pire, me ferai chicaner, c'est de ma faute. On y va pour un petit tour de la météo, comme vous venez de l'entendre, hein? 14 degrés ce matin. C'est assez frisquet, je vous dirais, à l'extérieur, puis il fait pas super beau, mais ça devrait se placer. On a un 24 degrés attendu aujourd'hui, ressenti 27, avec des possibilités d'averses en après-midi autour de 30% seulement. 30%, ça veut dire qu'il y a 70% de chances qu'il fasse beau. C'est moi, c'est de même, je le vois. Ce soir, cette nuit, 11 degrés. Ça veut dire qu'il va faire pas mal froid, frais en tout cas. Si vous êtes pas trop frileux, frileuse, on peut laisser la fenêtre entrouverte. Sinon, c'est peut-être le moment de la fermer ce matin avant de partir travailler. Vendredi, samedi, dimanche, on reste dans les mêmes températures, c'est-à-dire entre 23 et 25 degrés, avec du gros soleil pour demain, mais le week-end, lui, sera ennuagé. Et d'ailleurs, il va pleuvoir dimanche, possiblement aussi samedi. Ouais, on a quand même pas mal de temps gris qui s'en vient devant nous. D'ailleurs, la semaine prochaine aussi, c'est un portrait similaire, hein, des nuages ou de la pluie. Fait qu'on tient le parapluie pas trop loin de l'entrée. Alex Warren avec Fever Dream. Ça joue dans quelques instants, mais on y va avec Anastasia à l'instant. Gros hit des années 2000 avec Amala Love à Viva.

0: OK, on est de retour ensemble. Ça vient de sortir il y a à peu près 10 minutes de ça. Puis là, je vous préviens, ça se peut que vous entendiez des petites notifications. C'est parce que j'ai ouvert le son pour mes réseaux sociaux, OK? La vidéo vient de sortir, ça fait 12 minutes maintenant, sur la page Nouveau sur les réseaux sociaux. Et puis, je vous fais entendre ce qu'on peut, apprendre de la bouche de Marie-Mé elle-même, qui nous annonce une nouvelle saison pour Big Brother Célébrité. On s'en doutait bien, hein, avec le succès monstre de la série, de la télé-réalité, mais il y a une petite nouveauté cette année, je vous fais écouter ça.
1: J'ai une grande nouvelle à vous annoncer. Big Brother Célébrité revient pour une 7e saison cet hiver sur Nouveau et sur Crave. Et cette année, c'est particulièrement excitant. Ça fait des années que vous nous le demandez sur les réseaux sociaux et dans la rue. À quand des gens du public à Big Brother? Eh bien, pour la première fois de son histoire, la maison de Big Brother Célébrité ouvrira ses portes à des joueurs du public. Ça reste une version célébrité. La majorité des joueurs seront des personnalités connues. Mais le loto 649 vous offre la chance de faire votre place dans la 7e cohorte.
0: Et voilà. En gros, elle continue en disant que ça va se gagner, ça va se mériter cette place-là. Il va y avoir une personne, en gros, du public, un monsieur, madame, tout le monde, quelqu'un de pas connu, qui va pouvoir aller à Big Brother Célébrité. Je trouve ça vraiment, vraiment le fun. Les inscriptions sont commencées là. Ça vient de commencer, ça vient d'ouvrir. Vous pouvez aller sur le site internet plus.crave.ca pour vous inscrire. Puis j'imagine que la sélection va être vraiment sévère. Mais si c'est votre rêve d'aller à Big Brother Célébrité, il va pouvoir peut-être se réaliser. Puis honnêtement, moi je pense que ça vaut la peine juste de s'inscrire. Juste pour le trip de faire les démarches d'inscription. Après ça, qu'on soit sélectionné ou pas, c'est pas si grave que ça. Mais si vous êtes sélectionné, pensez-y là. Non seulement vous allez être isolé, enfermé dans une maison avec plein de célébrités, peut-être des célébrités qui sont vos idoles aussi, hein? Puis juste partager leur quotidien. Mais en plus de ça, si jamais vous vous rendez jusqu'à la finale, puis si jamais vous gagnez, ben c'est 100 000$ dans vos poches, la gang. Juste vous rappeler qu'il y a un prix attaché à Big Brother Célébrité, hein? Fait que grosse nouvelle pour cette 7e saison-là. Je suis bien, bien content d'apprendre ça. Puis moi, honnêtement, je serais pas contre de garder Big Brother Célébrité puis de lancer carrément une 2e émission en parallèle. Un genre de Big Brother juste normal, Big Brother Québec, ou de ramener Love Story. Est-ce que vous vous rappelez de Love Story? Est-ce que vous aimez encore ce concept-là? Parce que moi, j'ai vraiment, vraiment aimé cette émission-là. On écoute Bryan Adams avec Me Voilà. Bonne chance à tous ceux et celles qui vont s'inscrire.

0: 7h24 minutes. Dans quelques instants, bulletin d'information local qui s'en vient avec Louis-Philippe Arnoirel. Il est pas là présentement en studio avec moi pour vous dire de quoi il va jaser parce que je l'ai envoyé au Tim Hortons. J'ai faim, j'ai pas déjeuné. Fait que je salue toute la gang du Tim si vous êtes à l'écoute. Là, merci d'être là toujours au Viva 105.3. On y retourne après ça en météo et Ricky Martin nous chante Living la Vida Loca à Viva.
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5: Bon jeudi, c'est Louis-Philippe Arnoirel. Un processus de recrutement doit rapidement être lancé à la Chambre de commerce et d'industrie de Drummond afin de pourvoir le poste de direction générale après le départ d'Alexandre Raoul, annoncé la fin de semaine dernière. Le conseil d'administration doit assurer le suivi des principaux dossiers et mobiliser des ressources nécessaires pour répondre aux besoins pendant cette période. Les services aux membres, les activités et les projets déjà prévus demeurent une priorité pour le CA. La démarche de planification stratégique déjà amorcée, servant à établir les priorités de l'organisation dans les prochaines années, se poursuit notamment. Le gros lot de la Loto Fondation Sainte-Croix-Hériot a finalement été remporté par l'infirmier Stéphane Le Tarte, employé au centre d'hébergement Frédéric-Georges-Hériot de Drummondville hier matin. Le prix s'élève finalement à plus de 142 000 $. Rappelons qu'il s'agit d'un montant progressif augmentant de 5 000 $ par semaine. 50% des revenus générés par cette initiative permettent l'acquisition d'équipements médicaux de pointe pour l'hôpital Sainte-Croix et l'appui aux établissements de Santé Québec, Mauricie, Centre du Québec universitaire. La rentrée scolaire étant prévue dans exactement une semaine à Drummondville, le CSS Deschênes a embauché quelques 13 enseignants en seulement quelques jours depuis l'offensive de recrutement effectuée la semaine dernière. Il ne resterait plus que 11 postes à pourvoir, alors que le nombre total d'emplois a augmenté de 13 pour s'établir à 1160, selon le tableau de bord du ministère de l'Éducation. Le pourcentage de vacances pour le personnel enseignant serait maintenant sous 1%. Au centre du Québec, 20 personnes sont encore recherchées au total, en diminution de plus de moitié depuis vendredi. Et au baseball, le Brock Nutrit Lambert amorcera les quarts de finale des séries éliminatoires de la LBMQ devant ses partisans au stade Jacques-Deshôtels. Le premier match est prévu pour le mardi 1er septembre, alors que la troisième rencontre serait le vendredi 4. Les dates et heures des autres parties restent à déterminer, puisque les adversaires ne sont pas encore connus. C'est ce qui complète vos actualités Arsenal Média. 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
8: Petit tour de la météo, 7h30, 7h31 à l'instant. Tommy Coderre qui est avec vous toujours sur les ondes du 105.3 ici à Viva Drummondville. La gang, vous pouvez nous écouter aussi n'importe quand, n'importe où, hein, avec le vivadrummondville.com. Je dis ça de même. D'un coup que vous arriviez bientôt à votre travail, vous pouvez quand même nous écouter de votre bureau. Téléphone cellulaire, ordinateur portable, ordinateur de travail, tablette, n'importe quoi, tant que vous avez une connexion Internet, même si vous êtes dans le sud en ce moment. 15 degrés ce matin, ça commence à se réchauffer lentement mais sûrement. On attend 24 aujourd'hui, ressenti 27. On a des possibilités d'averse à seulement 30% en après-midi. On va peut-être s'en sortir. 70% de chances de beau temps, dans le fond. Moi, c'est comme ça que je le vois. Hein. Ce soir, cette nuit, autour de 11 degrés seulement. Ça va faire du bien, c'est frais. On peut sortir d'ailleurs à l'extérieur si le ciel est dégagé pour essayer de voir les dernières perséides. Ça achève cette affaire-là. Hein. Le gros pic d'étoiles filantes est déjà passé. Pour demain, la plus belle journée de la semaine, 25 degrés, gros soleil samedi et dimanche. Ça va être pluvieux, malheureusement, autour de 24 et 23 degrés. On retourne en musique à l'instant avec un classique de 1999, Ricky Martin, Living La Vida Loca, toujours à Viva.

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2: 7h40, Louis-Philippe Arnoirel qui est de retour. Hein? Merci, Alpé, d'avoir fait mes commissions matin.
3: Oui.
2: J'avais faim, mais je pouvais pas quitter le studio, évidemment, pour des raisons assez évidentes.
3: Alors, d'après moi, le monde, ils sont capables de s'amuser entre eux. Ils ont pas besoin
2: La gang, je vous mets 30 minutes de musique en continu. On s'en rejoint à 8h15. C'est pas vrai. Hey, pour de vrai, ouais. Grosse nouvelle qui est sortie dans les dernières heures. On a dévoilé le nom de la personne gagnante pour la loterie de la Fondation Sainte-Croix-Hériot.
3: Ouais, puis j'ai l'impression que ça a été dévoilé pour lui aussi, là, parce que je sais pas si tu l'as vu sur les réseaux
2: clairement,
3: sociaux.
2: Clairement, il était pas au courant.
3: Non.
2: Et s'il était au courant, drôle de choix.
3: C'est parce qu'il faut savoir que Stéphane Letarte, là, qui est infirmier ici à Drummondville, en fait, il est infirmier au centre d'hébergement Frédéric-Georges Hériot.
2: Sa copine aussi.
3: Ah oui? Oui. Je savais pas celle-là. Et il s'est fait cogner chez lui pour se faire remettre le gros chèque de 140 000 $.
2: C'est fou. Exactement 142 638.
3: Parce qu'on rappelle, c'est un montant qui est progressif. Là, chaque semaine que là, c'était pas pigé, c'était 5 000 $ de plus. 5 000 $ de plus, c'était la 26e pige. Donc là, on était rendu à 142 000 $. Et il a répondu vraiment là en robe de chambre quand il ouvre la porte. On le voit dans la vidéo.
2: Mais petite correction, c'est pas la 26e pige. Il a choisi l'enveloppe 26.
3: C'est la 35e
2: mais c'était
3: pige.
2: C'était la 35e enveloppe.
3: Tout à fait raison, merci de la correction. Et donc, lui-même a été surpris là, par cet événement-là, mais clairement, il semblait être très content. Et ce qu'on m'avait dit aussi, c'est que, avec un infirmier comme ça, c'est difficile de... T'sais, il travaille de nuit, est-ce qu'il est là, est-ce qu'on le réveille, puis tout ça. Là, apparemment, c'était sa semaine de vacances en plus, fait qu'au moins, il savait qu'il allait être à la maison pour répondre, pour pouvoir recevoir son prix. Là,
2: c'est le fun.
3: Ouais, c'est vraiment cool.
2: Si vous allez voir les réseaux sociaux là, de la Fondation, vous allez voir que t'sais, au début, il ouvre la porte, il est en robe de chambre, mais à un moment donné, il laisse le temps d'aller s'habiller. Parce que plus tard, il prend des photos.
4: Non,
2: pis tout
4: plus
2: ça,
4: tard,
2: pis...
4: prend photo!
3: Ah non. Puis d'ailleurs, la Fondation qui dit que la loterie est rouverte au courant de la semaine pour un prochain tirage là, déjà prévu le 26 août. Alors, ça se poursuit là, à partir de la semaine prochaine.
2: Et voilà. Puis comme on le savait déjà, maintenant que cette loterie-là est terminée, on repart à neuf avec une mise initiale de 20 000 $. Mm-hmm. Parce que tu sais, dès la première semaine, techniquement, on peut ouvrir la bonne enveloppe puis gagner le lot progressif.
3: Et tu gagnes 5 000 $. Ben, non, c'est pour ça, le lot progressif,
2: c'est
3: ça. Pour commencer.
2: Parce qu'à chaque semaine, on en rajoute au gros lot parce qu'il y a un lot à chaque semaine. Vous pouvez gagner là, quand même un bon montant toutes les semaines. Sauf que le gros lot, lui, il s'accumule.
3: Exact.
2: Évidemment, s'il est gagné dans les deux premières semaines, c'est un peu... c'est un peu plate, il y a rien dans la cagnotte.
3: Parce que très rapidement, c'est sûr que c'est le fun pour nous, pour les personnes qui gagnent tout ça là, mais on n'oublie pas que c'est au profit de la Fondation Sainte-Croix-Hériot. Alors, c'est des fonds là, 50% de la mise sert à acheter de l'équipement pour l'hôpital Sainte-Croix, pour aider aux services de santé là pour les établissements Santé Québec Mauricie Centre du Québec là. Alors c'est le fun pour nous, mais ça aide dans la région aussi.
2: Exactement. Donc encore félicitations à Stéphane Letarte. J'espère qu'il va en profiter de cet argent-là.
3: Absolument.
2: Et si jamais ça vous fait rêver, allez sur les réseaux sociaux de la Fondation, allez sur leur site internet aussi, puis achetez-vous quelques billets, peut-être en parler à votre gang ou aussi à Job pour faire ça en équipe. Tu sais, on pourrait faire ça. Je pense qu'on va en jaser. On retourne en onde, on retourne en musique plutôt.
3: On
2: est encore en onde, on devrait l'être en tout cas. Céline Dion, bonjour, pardon, merci. Ça joue à l'instant tout de suite après. Collaboration de Jay Scott et Fouki, vous la connaissez. Copilote, toujours à vivant.

Et qu'on est gâté côté musical ce matin, Jay Scott, Fouki avec Copilote. Quand cette chanson-là est sortie, ça fait déjà 5 ans, moi que ma blonde, on l'a appris par cœur. Par cœur! Pas juste un peu, non, non. On la chantait à toutes les fois qu'on l'entendait, puis on l'entendait souvent parce que c'est nous qui la mettait bien, bien souvent. Mumford & Son, Chris Stapleton, une autre grosse collaboration qu'on risque d'apprendre par cœur, elle aussi, Here. Ça joue dans quelques instants, et les trois accords aussi s'en viennent avec toujours les vacances. À vivant! Bougez pas!

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0: Il est 8h, on termine notre deuxième heure à l'instant. Oubliez pas qu'il en reste encore 45 minutes comme ça. On a la question extrême dans à peu près une vingtaine de minutes. Je vous rappelle qu'il y a deux entrées gratuites pour le Joker Pub Ludique, en plus de 20$ en certificat cadeau à gagner. Et on fait le tirage demain. Tout ce que vous avez à faire, c'est nous texter. C'est gratuit. Vous dites « Salut, m'appelle un tel. » Voilà ma réponse pour la question. Qu'elle soit bonne ou pas, vous êtes inscrit au tirage. Facile de même. Facile de même, c'est le fun. Parfait, on joue dans 20 minutes. Information... J'ai manqué d'air. Information nationale qui est à venir dans quelques instants. Après ça, on fait le tour de la météo ensemble comme à chaque début d'heure et on retourne en musique avec Shake It Off de Taylor Swift. Hey, ça fait du bien d'y aller avec un de ses classiques. On a beaucoup de ses nouveautés là récemment, mais et qu'elle en a fait de la bonne musique dans sa carrière. Ça s'en vient. À Viva.
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3: Bon jeudi, ici Louis-Philippe Arnoirel. Le premier ministre Mark Carney aurait demandé aux provinces de remettre les produits alcoolisés américains sur les tablettes. Cette annonce survient après que le président Donald Trump a annoncé mardi qu'il suspendait pendant 3 jours les nouveaux droits de 50%. Les deux gouvernements sont actuellement en train de mettre au point le texte de l'accord. M. Carney, qui a présenté hier le projet aux premiers ministres provinciaux, a déclaré qu'il s'appuie sur les avantages commerciaux dont bénéficie déjà le Canada vis-à-vis des États-Unis. La durée médiane du séjour aux urgences était de 5 heures 12 minutes l'an dernier au Québec, selon un rapport de l'Institut économique de Montréal. Cela représente une légère amélioration de 11 minutes en comparaison avec l'an dernier. Depuis 2018, le temps d'attente médian aux urgences a augmenté de 41 minutes à travers la province. La durée médiane du séjour dans une salle d'urgence est calculée depuis l'arrivée du patient, lorsqu'il est enregistré avec sa carte d'assurance maladie, jusqu'à sa sortie de l'hôpital ou son admission dans une autre unité. À l'aube de la campagne électorale qui pourrait débuter dès la semaine prochaine, le Parti québécois a dévoilé son nouveau slogan hier. La formation souverainiste invite les électeurs à faire le choix de la confiance. Le chef péquiste Paul Saint-Pierre Plamondon espère reconstruire le lien de confiance entre le gouvernement et la population. Il accuse la coalition Avenir Québec d'avoir rompu ce lien de confiance à coup de promesses non tenues, de gaspillage de fonds publics et d'inaction sur plusieurs tableaux. Et par ailleurs, le Parti conservateur du Québec a dévoilé sa plateforme électorale en vue du scrutin du 5 octobre. Le parti mise sur 4 grandes priorités: accroître la richesse des Québécois, augmenter l'offre des soins en santé, redonner de l'oxygène aux familles et renforcer l'autonomie de la province au sein du Canada. La formation politique d'Éric Duhaime propose un allègement fiscal pour les particuliers et les entreprises, de même que la plus importante baisse d'impôts des particuliers et des taxes à la consommation de l'histoire du Québec. C'est ce qui complète vos actualités Arsenal Média. Passez une bonne journée sur nos ondes.
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8h06, on commence notre dernier 40 minutes ensemble à l'instant toujours. On passe de même sur les ondes du Viva 105.3. Comment ça va la gang? J'espère que vous êtes bien en forme, bien motivés, malgré que le ciel soit gris. C'est pas grave, on reste focus sur le fait que dans à peu près 14 minutes, on fait la question extrême ensemble ce matin. Et encore une fois, vous avez la chance de vous inscrire pour le tirage de demain. Deux entrées gratuites pour le Joker Pub Ludique à gagner en plus de 20$ en certificat cadeau. C'est quand même le fun, hein? 16 degrés ce matin, c'est assez... j'allais dire frisqué. Ça commence à se réchauffer lentement, mais sûrement. Oui, le ciel est gris. On attend peut-être un peu de pluie en après-midi, mais ce sera pas si pire que ça si on se fie aux prédictions pour la journée. 24 au maximum, ressenti 27. On est à 30% de chance pour cet après-midi. Ça laisse quand même une chance qu'il fasse beau aussi. On croise les doigts. Ce soir, cette nuit, autour de 11 degrés seulement. Nuit fraîche, on va se le dire. Peut-être le temps d'ouvrir ou de fermer les fenêtres, dépendamment de si ça vous tente de faire rentrer de la bonne air frais ou pas dans la maison. Pour demain, grosse journée ensoleillée, 25 avec un soleil tapant. Samedi, dimanche, c'est pas mal plus gris, autour de 24 et 23 degrés. Un peu de pluie pour le week-end. Taylor Swift à l'instant avec Shake It Off. Tout de suite après, c'est Aha! Avec The Sun Always Shines on TV. Toujours à Viva.

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2: On est rendu au segment qui risque de déraper. Ouais, parce que j'ai avec Olivier et LP en studio. Puis c'est ça, quand on est trois, c'est drôle.
3: Ça va super bien.
2: Là, je veux juste dire à tout le monde, avant, OK, avertissement, avant que ça commence, ce sujet-là.
4: Avertissement.
2: Aucune idée de quoi Ali va nous parler,
3: c'est
2: autre que c'est en lien avec K-pop Demon Hunter.
3: Ça, c'est vrai.
2: C'est
3: ça.
2: La seule affaire qui m'a dit, hey, j'ai un sujet pour toi.
5: J'ai parlé en studio, mais je te dis pas pourquoi.
2: Là, il se trouvait drôle, il est parti en faisant.
3: Oui,
2: j'aurais dû l'enregistrer.
3: Mais c'est parce que c'est très, très, très sérieux, là. Okay. Tu sais, tout le monde connaît ça, K-pop Demon Hunters. J'ai jamais écouté le film, mais c'est mondial. C'est...
2: Il est bon, le film, pour vrai.
3: Sincèrement? Ouais. Ben, c'est comme, sur Netflix, c'est le film au plus grand succès, là, de tous les temps, là, sur la plateforme Netflix. Et là, pourquoi je vous en parle? Ouais. C'est parce qu'il y a un groupe de métal chrétien, OK? qui s'appelle... Non, on s'en va là. Il y a un groupe de métal chrétien qui s'appelle Demon Hunter, OK? Il poursuit Netflix justice pour violation de marque concernant le film de K-pop Demon Hunters. Et eux autres, ce groupe-là existe, ça fait 25 ans là qu'ils existent. Ils font des concerts pis tout ça. Mais là, ils trouvent que... C'est un peu trop exagéré avec toutes les dérives avec les objets qu'ils mettent en vente de K-pop et
2: ben,
3: tout ça.
2: C'est sûr.
3: Fait que là, les autres ils pensent qu'ils ont volé la vedette du groupe de chrétiens
6: ben,
3: de métal.
6: L'algorithme étant ce qu'elle est, tu sais, si t'as des Demon Hunters qui sont plus populaires que toi, tu sais, même si quelqu'un chercherait Demon Hunters sur Google, je m'excuse, ça va être dans deuxième page
2: Attends, joue l'avocat du diable par exemple. C'est sûr que ça peut attirer de l'attention sur ton groupe. Reste que, c'est quoi? C'est du métal chrétien?
3: Je dis
6: que ça retire de l'attention sur ton groupe parce que le monde cherche Demon
2: parce que
6: Hunter,
2: tu tombes en deuxième.
6: Ben oui, en deuxième, en troisième.
2: Ok, oui, je comprends. Tu sais, reste que c'est un style très, très pointu.
3: Niché.
2: Oui. Tu sais, c'est une niche, là. Mais imagine t'as acheté, genre, un hoodie ou un chandail de Demon Hunter. Pis que là, out of nowhere, maintenant tout le monde pense que tu tripes sur le K-pop.
3: J'enchaîne à ce que tu viens de dire parce que dans le fond, ça a été la plainte a été déposée, la poursuite a été déposée mardi.
2: Okay.
3: Et eux autres, parmi leurs preuves, il y a une personne qui aurait dépensé 500$ pour des billets de concert de Demon Hunters à New York, puis les enfants pensaient qu'ils allaient voir K-pop. Un spectacle de K-pop. Et
2: finalement,
3: quand ils sont rendus là-bas, ils ont remarqué que c'est cinq gars, c'est cinq musiciens. C'est des femmes.
6: Le monde qui aime K-pop Demon Hunters, c'est bien du monde habillé noir avec des pics. Pis...
2: It's not going up.
3: Quand j'ai lu ça pour vrai, là, j'ai tellement ri. Là. Oh, que ça me fait rire.
2: Ouais, ben, à suivre cette poursuite-là, parce que pour vrai, si c'est presque mot pour mot le même nom, ils ont des chances de gagner. Je dis ça de même.
3: Ben, à date, il n'y a rien.
2: À moins que Netflix essaie de régler ça hors tribunal en disant, tiens, voilà un certain montant, puis merci, là.
6: En même temps, c'est K-pop Demon Hunter. C'est pas juste Demon Hunter.
2: Ben, c'est pour ça que je dis qu'ils ont des chances. On sait pas trop. Justement, K-pop Demon Hunter. Ben... J'ai été la chercher parce que je savais qu'on parlait de ça. Golden, ça joue à Viva. Restez là tout de suite après. Question extrême de ce matin. We'll be right back.

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1: 8h22 minutes, question extrême de ce matin. Bon jeudi, la gang. Ça veut dire que c'est votre avant-dernière chance.
2: Let's go.
1: De nous envoyer une réponse. Qu'elle soit bonne ou pas, c'est pas grave. Ça peut être la pire réponse jamais envoyée sur la messagerie de Viva. Et vous avez quand même une chance de gagner le prix de demain. 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Pour de vrai, merci à toute la gang là-bas de nous avoir offert ça pour vous. On y va pour la question de ce matin. Bonne chance. 38%.
3: Ça va?
4: Ben non, c'est juste parce qu'il a fait un blanc.
1: Bonne chance.
3: Bonne chance.
1: 38% des célibataires.
2: Oh, le chrono.
1: Quoi? Non. Hey, là, laissez-moi donc. Hey, je vais fermer leur micro, ok? Je suis désolé, la gang. 38% des célibataires veulent absolument ceci. Non. Aïe, aïe, aïe. Arrête, là. Bon, ben, on retourne en musique. Non. OK. On se concentre pour de vrai, la gang.
2: Ouais,
1: là.
2: On se concentre. Sérieux, on est mature.
1: Désolé à tout le monde qui est dans leur char, qui est au travail puis qui ont mis leur job sur pause pour écouter la question extrême. 38% des célibataires veulent absolument savoir ceci sur quelqu'un avant le premier rendez-vous. J'aime ça.
2: Oh, c'est bon comme question.
1: J'aime ça. Hey, là, c'est plus qu'une personne sur trois qui veut absolument savoir ça.
2: Mais justement, la job, savoir c'est quoi la job de la personne avant de la rencontrer, peut-être.
1: Peut-être, mais ouais. Je trouve ça... Avant le premier rendez-vous... Parler, mettons, tu peux savoir sa job, mais pas parler de salaire, par exemple.
2: Non.
1: Moi, je pense qu'on n'est pas là au premier rendez-vous.
2: Non, mais je pense que
1: si c'est dans les priorités, c'est peut-être pas la bonne.
2: On est tous stéréotypés, on a toutes des idées préconçues. Fait que ça te permet de faire comme, OK, cette personne-là, elle fait telle affaire dans vie, donc je peux m'attendre à.
1: Mais
2: comme personne devant moi, là, tu sais.
1: Puis il y en a qui le partagent peut-être un peu moins. Tu sais, ma sœur qui est anatologue, peut-être pas la première affaire qu'elle dit.
2: Ouais. C'est un bon exemple. D'où pourquoi c'est un peu plus d'une personne sur trois.
1: Ma mère qui nous le dit souvent, vous avez deux jobs tellement opposés. OK, 38%. Moi, je vais y aller peut-être avec... S'ils ont des enfants puis des animaux, c'est trop gros. C'est plus que 38%. C'est sûr que c'est plus que 38%.
5: Mais
1: c'est sûr qu'à la première date, je demande si t'as des enfants. Voyons, c'est comme.
5: Ouais.
1: C'est un gros impact, c'est un gros enjeu, là.
5: Ouais, moi aussi, j'aurais dit la même affaire. Si t'as des enfants ou si tu vas avoir des enfants plus tard.
1: Si t'en veux, c'est une bonne question.
5: Si t'en veux, là. Parce que ça peut être
2: mitigé. En ce moment. Non,
1: je suis un garçon. Non, mais.
2: Aïe, aïe, aïe. J'ai jamais posé ta question.
1: Non, toi, je pense que ça s'applique un peu moins.
2: T'es-tu enceinte?
1: Non. Prends une petite gorgée, oui, paye la facture, ça en va.
5: Prochaine fois.
1: 38%, hey là là.
5: C'est emploi, je pense, soit emploi ou enfant, là. Ça rapporte peut-être avec la famille, si tu parles encore. Tu sais, c'est minime, là.
1: Ah,
5: si tu parles encore avec tes parents, est-ce que tes proches.
1: Ça peut être fumeur, non-fumeur,
2: Combien de temps depuis la dernière relation? C'est bon, ça, par exemple.
1: Ça peut être bon. Pour de vrai, c'est quand même pertinent comme question.
5: Oui. Ouais.
1: Tu sais, est-ce que je suis un rebound ou pas?
5: Ouais, c'est ça.
1: C'est vraiment ça qu'on demande. Hey, la gang, 38% des célibataires veulent savoir ça sur quelqu'un avant le premier rendez-vous. Avant! Le premier rendez-vous. C'est genre pendant qu'on se parle encore, ces réseaux sociaux puis tout ça, là, c'est même pas la première date, on veut le savoir maintenant. C'est peut-être son nom. Ça serait la pire réponse
2: des personnes qui veulent savoir. Pour 62%,
1: les 62 autres pourcents,
2: c'est correct.
1: Ils s'en foutent.
2: Pas besoin de savoir
1: ils
2: ça.
1: Ils s'en foutent. Hey, on va-tu en date? En passant, je m'appelle Sébastien.
2: Hey, vous pouvez appeler aussi là, cette semaine.
1: 819-445-1053, bonne chance.
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3: Bon jeudi, c'est Louis-Philippe Arnoirel. Un processus de recrutement doit rapidement être lancé à la Chambre de commerce et d'industrie de Drummond afin de pourvoir le poste de direction générale après le départ d'Alexandre Raoul, annoncé la fin de semaine dernière. Le conseil d'administration doit assurer le suivi des principaux dossiers et mobiliser des ressources nécessaires pour répondre aux besoins pendant cette période. Les services aux membres, les activités et les projets déjà prévus demeurent une priorité pour le CA. La démarche de planification stratégique déjà amorcée, servant à établir les priorités de l'organisation dans les prochaines années, se poursuit notamment. Le gros lot de la Loto Fondation Sainte-Croix-Hériot a finalement été remporté par l'infirmier Stéphane Le Tarte, employé au centre d'hébergement Frédéric-Georges-Hériot de Drummondville hier matin. Le prix s'élève finalement à plus de 142 000 $. Rappelons qu'il s'agit d'un montant progressif augmentant de 5 000 $ par semaine. 50 % des revenus générés par cette initiative permettent l'acquisition d'équipements médicaux de pointe pour l'hôpital Sainte-Croix et l'appui aux établissements de Santé Québec, Mauricie, Centre du Québec universitaire. La rentrée scolaire étant prévue dans exactement une semaine à Drummondville, le CSS Deschênes a embauché quelques 13 enseignants en seulement quelques jours depuis l'offensive de recrutement effectuée la semaine dernière. Il ne resterait plus que 11 postes à pourvoir, alors que le nombre total d'emplois a augmenté de 13 pour s'établir à 1160, selon le tableau de bord du ministère de l'Éducation. Le pourcentage de vacances pour le personnel enseignant serait maintenant sous 1 % au centre du Québec. 20 personnes sont encore recherchées au total, en diminution de plus de moitié depuis vendredi. Et au baseball, le Brock Nutrite Lambert amorcera les quarts de finale des séries éliminatoires de la LBMQ devant ses partisans au stade Jacques-Desautels. Le premier match est prévu pour le mardi 1er septembre, alors que la troisième rencontre serait le vendredi 4. Les dates et heures des autres parties restent à déterminer, puisque les adversaires ne sont pas encore connus. C'est ce qui complète vos actualités Arsenal Média. 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
6: J'espère que vous allez bien. Il est 8h32 minutes. On y va pour notre dernier tour de la météo ce matin. Tom Coderre qui est en studio avec vous et j'ai encore Ali et LP qui vont être là pour la réponse de la question extrême. On va essayer que ça dérape pas trop. 16 degrés déjà ce matin. Ça se réchauffe assez vite. On attend 24 pour la journée. Ressenti 27 possibilités d'averse seulement à 30 % en après-midi. Ça veut dire qu'on a un 70 % de chance qu'il fasse beau ou que ça soit juste gris. Ce soir, cette nuit, autour de 11, c'est assez frisquet, mais ça peut peut-être être cool pour aller à l'extérieur avec une petite couverte puis regarder la fin des Perséides. Ça achève tout ça. Pour demain, vendredi, c'est la journée ensoleillée de la semaine. On va espérer que la prédiction change pas puis que finalement demain, ça soit encore gris. 25 degrés ressentis probablement autour de 28-29. Pour samedi et dimanche, c'est du temps gris. 24 et 23 pour les deux journées du week-end et de la pluie. On a Choosing Texas de la Langley qui joue en musique à l'instant toujours dans On passe de même. Grosse chanson qui rafle tout dans le Billboard 100. On a 38% des célibataires qui veulent absolument savoir ceci sur quelqu'un avant le premier rendez-vous. Question extrême de ce matin. 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
3: C'est le moment de la réponse de la question extrême. Beaucoup de réponses qui se sont répétées ce matin. Je pense qu'on est pas mal toutes dans les mêmes questions quand on rencontre quelqu'un finalement. Dans le fond, je répète la question extrême. 38% des célibataires veulent absolument savoir ceci sur quelqu'un avant la première date, avant le premier rendez-vous. C'est quand même beaucoup, là, 38%.
4: Ouais.
3: Bon, évidemment, on a nommé plein d'affaires ici en studio, mais je pense que même sur la messagerie, ça s'enligne à peu près à la même place, là. On a les enfants. Est-ce qu'ils en ont? Est-ce qu'ils en veulent? Ils ont quel âge? On a... c'est quoi tu conduis? J'ai bien aimé
4: c'est quoi tu conduis?
3: Il y a quelqu'un qui aime ça savoir c'est quoi son sport, OK?
4: Pas de jugement.
3: Non, non, mais non, ça peut être n'importe qui.
4: Ben oui.
3: On a Nathalie qui a appelé ce matin avec une réponse.
5: Oui, elle a dit, et là, elle me dit dans les dernières secondes, on va s'en tenir à fumer, mais excuse-moi Nathalie, mais ronfler.
3: Ah, c'est incroyable.
4: Ça, c'est important, ça, je trouve.
5: Pour vrai, c'est une réponse incroyable.
3: Pour vrai, peut-être pas avant la première date, mais... Ça peut être pertinent. Ça de même, là. S'il aime les chiens, s'il aime les chats, c'est revenu aussi. Son statut civil, pourquoi pas?
4: Ben oui.
3: Pourquoi pas?
4: Ben oui.
3: Légalement, ça peut engendrer bien des affaires aussi. Si son passé est réglé. S'il y a des
4: Des
3: bagages, on va
4: appeler. Des litiges, puis tout ça, OK, des problèmes avec ses ex.
3: Si on traîne quelque chose là, qui peut devenir lourd avec le temps, évidemment. Chacun a son parcours, là, on va dire ça comme ça.
4: Mais c'est sûr
3: que ça a un impact dans une nouvelle relation. Là. Bref, les réponses se répètent beaucoup, comme je l'ai mentionné, mais les enfants, c'est revenu énormément. Je sais même pas c'est quoi la réponse, je vais aller voir ça.
5: On n'avait pas eu au texto aussi... On n'avait pas son nom ici, là. Attends, je vais essayer de le retrouver, là. On avait...
3: Oui!
5: Sauf que là...
3: Il y a quelqu'un qui nous a écrit, on n'a pas son nom, OK?
4: Ouais.
3: OK, je peux pas le nommer, puis en même temps, je sais pas si je l'aurais nommé, mais...
4: Mais voyons donc, c'est quoi?
3: La personne m'a écrit si elle a déjà eu une MTS.
4: Ah, mais c'est... Mais ça,
3: écoute,
4: c'est oui,
3: ben ça c'est pertinent, quand même, comme...
4: Fidélité... Ah, ça peut être bon, ça.
3: Fidélité, mais ça n'a pas juste rapport avec la fidélité, l'infidélité. Ça peut être n'importe quoi. Hein.
4: Non, mais en rapport avec l'ITSS ou je sais pas quoi.
3: MTS.
4: C'est quoi
3: maladie transmise sexuellement.
5: ITSS, Oli, c'est l'International... Attends. C'est-tu l'International Space Station?
3: Quoi? Bon, fait qu'on s'excuse pour Oli, puis on y va pour la réponse. 38% des célibataires veulent savoir ceci sur quelqu'un avant le premier rendez-vous. La gang, la réponse qu'on cherchait aujourd'hui, c'est pourquoi sa dernière relation s'est terminée.
4: Ben, tu l'avais dit, Louis-Philippe.
3: Non, c'est quand même une excellente réponse.
4: C'est une excellente réponse.
3: Mais avant la première date, tu sais, ça revient un peu à ce que tu viens de dire.
4: Ouais.
3: Infidélité et tout ça, on veut savoir, tu sais.
4: Mais c'est touché.
3: C'est quoi le bobo?
4: Des fois, c'est
3: ben
4: trop,
3: oui,
4: c'est un gros
3: si,
4: passé.
3: Si c'était quand même récent.
4: Ouais.
5: Je sais pas, puis là, je veux pas partir de guerre, mais au texto, la personne qui nous a texté, genre, est-ce que le bagage est prêt? Est-ce que le bagage est fini? On n'est pas loin de ça, là.
4: C'est vrai.
3: Non, c'est ça, c'est exactement. Vrai. On veut,
5: donc, deux entrées.
3: Moi, je vais retrouver c'était qui sa messagerie, puis ça va être deux entrées pour
4: voilà.
3: Cette réponse. Félicitations! Hey, il reste une question extrême pour la semaine. C'est demain, 8h20. Soyez présente. On va y aller pour la fin de l'émission parce qu'il est déjà 8h40. Est-ce que t'as une nouvelle à nous recommander? Il y a la messagerie. La messagerie.
5: Oui.
3: La boîte va.
5: Tom! Mondromone.com, En fait, il y a Charles Page, là, qui est l'aventurier Drummondvillois, qu'on connaît bien ici, parce qu'il vient d'ici. Il est de chez nous, il est à nous autres, ce gars-là. Et qui vient d'annoncer qu'il ne gravirait plus les monts de 8000 mètres.
3: Hein,
5: et
3: terminé.
5: Plus. C'est terminé.
3: Il en a fait comme 7, 8 dans sa carrière.
5: 8, c'est un record qui est québécois, sauf
3: c'est
5: que
3: fou, hein.
5: Sur les réseaux sociaux, il avait dit qu'il y avait d'autres choses qui étaient dans le collimateur, il y avait d'autres plans, sauf que,
3: d'autres projets.
5: Mondromone.com.
3: OK, excellent. Merci, LP. Merci, Oli aussi.
4: Merci.
3: Demain, dernière question extrême, puis on goûte du lait 6%.
4: Oui, c'est vrai!
3: J'ai pas tant hâte à ce
4: moment-là. Moi, j'ai hâte.
3: Ouais,
4: j'ai vrai. Ah ouais, je suis vraiment très, très, très curieux.
3: Est-ce que vous l'avez goûté? Oui, non. Textez-nous, 819-44. Ça va être le quick le plus graisseux de l'histoire des quicks.
4: Quick en France.
3: De l'histoire des quicks. Puis après ça, la semaine d'après, on y va avec la crème dans le quick.
4: La crème dans le quick.
3: Ce que je voulais dire tantôt, puis je disais messagerie, je voulais dire infolettre de mondromone.com. Si ça vous tente de vous abonner, recevoir l'actualité dans vos boîtes courriel, c'est possible. On se rejoint demain matin, 6h, pour la dernière émission d'On part ça de même de la semaine. Bon réveil.
5: Bye la gang!

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souhaite un excellent jeudi à l'écoute de Viva. Mon nom est Mélissa Paquette et je suis avec vous pour tout l'avant-midi, aussi pour tout l'après-midi, puis entre 18 et 19 heures pour vous présenter les meilleurs hits. Pour débuter, on aura Florida Georgia Line, qui est le duo qui a pas mal inventé le New Country, qui a rendu ce style-là vraiment accessible. Et tout de suite, ben, c'est nul autre que Teddy Swims, qui est actuellement dans le Ugly Tour, qu'il appelle. Il sera de passage à Montréal au cours des prochaines semaines. Aussi Toronto. Je ne sais pas si vous irez le voir, mais c'est un artiste qui donne tout un show. On l'écoute avec Mr. Know-It-All.

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policière, qui a eu des petits comportements parfois qui étaient... Il y a eu des moments où on se questionnait à savoir si Justin Bieber était sain ou non. Je trouve qu'on apprend à le redécouvrir, surtout depuis qu'il est papa. C'est pas évident la vie d'artiste, surtout quand tu débutes aussi jeune. Puis là, sur les réseaux sociaux, il partage des petites partielles de sa vie. Puis c'est toujours le fun de les voir. Je trouve que ça les rend humains, nos artistes, lorsqu'ils partagent sur les réseaux sociaux. Il était d'ailleurs au baseball dans les derniers jours avec Hailey Bieber, une petite sortie de parents. On l'écoute sur Ghost, sur Viva. Bon jeudi!

Le groupe qui est en tournée d'adieu K1 s'en vient avec La Maison est grande. J'ai aussi Sarah Dufour, une fille tellement sympathique, à vous proposer en musique avec Chumailey tout de suite après Phil Collins. Il nous ramène en 1985. Merci d'avoir synthonisé Vive à l'avant-midi. J'espère que vous passez un beau jeudi à notre écoute. Ça part!

0: loin d'être la référence là, pour les activités de parents. Même que l'autre jour, j'ai rencontré quelqu'un qui me disait « Ah, mais c'est donc bien un bel âge, 3 et 5 ans. » C'est vrai que c'est merveilleux, OK, de voir nos enfants grandir puis de les avoir à 3 et 5 ans. Mais je sais pas si y a d'autres gens comme moi. J'étais excellente avec les tout petits bébés. Tu sais, jusqu'à 2 ans, là, moi, je suis dans mon élément complètement. Mais après, de voir tomber dans l'imagination... Disons que je suis loin d'être Annie Brocoli, là. Je trouve ça dur de jouer avec mes tout-petits. Puis je me dis que je vais redevenir une excellente mère quand ils vont être un peu plus vieux. Tu sais, vers 10 ans, là, quand on va pouvoir avoir des conversations puis bien s'expliquer, je pense que je vais être meilleure que là, en ce moment, à cet âge-ci. Mais pourquoi je vous dis ça? C'est parce que cette semaine, j'ai cuisiné avec eux puis je pense que j'ai vraiment bien réussi. J'avais tout divisé les ingrédients pour que à leur tour, ils puissent les mettre dans le plat puis qu'on puisse faire notre bon pain aux courgettes. Ça a vraiment fait un beau moment. Même si ça a été un petit peu plus long pour moi puis que ça fait plus de vaisselle, je sais qu'on va regarder des bons souvenirs tout le monde ensemble. OK, au retour, Justin Willington et Matching Gun Kelly et Jelly Roll.
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plus de 20 ans de carrière, Marie-Mé. Et Marie-Mé travaille actuellement, du moins c'est ce qu'on croit, mais qu'elle a aussi confirmé indirectement sur un projet d'album country, aux sonorités country du moins. Puis c'est sa chanson avec Clément Jacques qui lui a fait voir qu'il y avait des gens qui étaient intéressés à l'entendre dans un autre style musical. Ils ont repris ensemble Picture et d'ailleurs Kid Rock avait reconnu que leur version était excellente. Et on se l'offre maintenant.

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2: J'aime ça encourager local, puis j'aime ça encourager des créateurs et créatrices qui osent et font les choses différemment. Puis la mission de Women's pour les vêtements d'Andréanne Marquis, je la trouve belle, qu'on se sente bien, qu'on se sente confortable. Puis ils sortent toujours de beaux vêtements, donc j'avais envie de vous partager ça. Ils font la livraison partout au Québec, puis sérieux, là, leurs matériaux puis aussi leurs vêtements sont vraiment de belle qualité. Donc c'est un petit clin d'œil que je voulais faire à une entreprise d'ici qui réussit bien, puis qui, je pense, mérite d'avoir cette belle vitrine-là.
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16: Bon jeudi, ici Louis-Philippe Arnoirel. Le temps d'attente médian à l'urgence de l'hôpital Sainte-Croix est de près de 6 heures en 2025-2026, classant l'établissement au 78e rang en province, selon les nouvelles données de l'Institut économique de Montréal. Il s'agit d'une amélioration de 15 positions, alors que les installations drummondvilloises étaient en 83e l'année précédente. Drummondville affiche cependant le pire pointage au centre du Québec, alors que le séjour est d'environ 4h37 à Victoriaville, 1h41 à Fortierville et 3h46 à Nicolette. Et l'aventurier drummondvillois Charles Page annonce qu'il n'escaladera plus les monts dépassant les 8000 mètres. Les raisons seraient notamment personnelles, alors qu'il signifie sur les réseaux sociaux croire ne plus avoir la force de faire d'autres au revoir à sa mère à l'aéroport. L'homme de 39 ans

0: laisse entendre que de nouveaux projets seraient cependant à venir et les montagnes doivent encore faire partie de sa vie, précise-t-il. C'est ce qui complète vos actualités Arsenal Média. 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

soit un album avec plus de 40 chansons. Il a d'ailleurs affirmé que c'était presque terminé de ce côté-là. Et il va aussi nous offrir un petit cadeau nostalgique le 26 août, donc tout prochainement. En fait, il va nous rendre son premier album August 26, sorti initialement en 2016, en version 2.0 et aussi pour la première fois sur vinyle pour souligner cet anniversaire important. On l'écoute avec sa collaboration avec Morgan Wallen, I Had Some Help. C'est Post Malone dans Viva l'avant-midi.

0: musique. On en a de la bonne pour vous dans les prochaines minutes. Birds of a Feather de Billie Eilish, ça s'en vient. Si jamais j'ai oublié de Zaz aussi. Et vous pourrez entendre Rhythm Divine d'Enrique Iglesias qui nous ramènera juste au début des années 2000. Restez bien branchés, je suis avec vous jusqu'à midi dans Viva l'avant-midi, de 13h à 16h dans Viva l'après-midi, puis aussi dans les hits Viva à compter de 18h.
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0: Lonesome Cowboy avec une danse qu'il faut apprendre, une danse en ligne. Moi, je suis tellement poche en danse en ligne, mais j'aimerais peut-être ça faire des cours éventuellement pour devenir meilleure, parce qu'il paraît que c'est super bon là, pour la coordination puis aussi la mémorisation à long terme pour la mémoire. D'ailleurs, si vous avez des gens plus âgés dans votre entourage, on conseille aux gens de s'initier à la danse en ligne ou encore à s'y remettre parce que c'était effectivement une danse qui était assez populaire il y a de ça quelques années. Ça me fait penser à vous présenter Gabrielle Fredette qui fait partie du collectif de classe moyenne. On l'écoute avec Le Bon Choix sur Viva.
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6: Bon jeudi, c'est Louis-Philippe Arnoirel. Le temps d'attente médian à l'urgence de l'hôpital Sainte-Croix est de près de 6 heures en 2025-2026, classant l'établissement au 78e rang en province, selon les nouvelles données de l'Institut économique de Montréal. Il s'agit d'une amélioration de 15 positions, alors que les installations drummondvilloises étaient en 83e l'année précédente. Drummondville affiche cependant le pire pointage au centre du Québec, alors que le séjour est d'environ 4h37 à Victoriaville, 1h41 à Fortierville et 3h46 à Nicolette. Et l'aventurier drummondvillois Charles Page annonce qu'il n'escaladera plus les monts dépassant les 8000 mètres. Les raisons seraient notamment personnelles, alors qu'il signifie sur les réseaux sociaux croire ne plus avoir la force de faire d'autres au revoir à sa mère à l'aéroport. L'homme de 39 ans laisse entendre que de nouveaux projets seraient cependant à venir et les montagnes doivent encore faire partie de sa vie, précise-t-il. C'est ce qui complète vos actualités Arsenal Média. 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

sourire quand je découvre qu'une chanson que j'ai aimée et que j'attribue à un artiste est finalement une reprise. C'est le cas d'ailleurs de Drift Away d'Uncle Cracker, qui est assurément devenue la version la plus populaire. La chanson originale était sortie en 73, puis Uncle Cracker, lui, a présenté cette

0: tellement touchant, il est beau à voir aussi. On dirait que tous les artistes country sont beaux. Je sais pas si c'est l'effet jeans, bottes de cowboy puis chapeau qui fait ça, mais Max McNown, ça s'en vient dans quelques instants avec Better Me For You. Et on a aussi Luis Fonsi et Demi Lovato en collaboration sur Échame La Culpa pour poursuivre notre avant-midi ensemble jusqu'à l'arrivée de l'émission remplie de nostalgie qui vous attend dès midi. Merci d'avoir synthétisé vivant un peu partout au Québec.
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dit à l'écoute, au travail. Peut-être que vous m'écoutez de l'école aussi, parce que la rentrée, ça s'en vient, c'est bien vrai. Lou-Adrienne Castillo, ça s'en vient après Alex Warren et Fever Dream. Je vous souhaite de passer un beau midi. Je vous redonne rendez-vous dès 13h. Soyez-y. Encore une fois, il y aura de la bonne musique sur Viva.

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2: Dante, Drummondville affiche cependant le pire pointage au centre du Québec, alors que le séjour est d'environ 4h37 à Victoriaville, 1h41 à Fortierville et 3h46 à Nicolette. Et l'aventurier drummondvillois Charles Page annonce qu'il n'escaladera plus les monts dépassant les 8000 mètres. Les raisons seraient notamment personnelles, alors qu'il signifie sur les réseaux sociaux croire ne plus avoir la force de faire d'autres au revoir à sa mère à l'aéroport. L'homme de 39 ans laisse entendre que de nouveaux projets seraient cependant à venir et les montagnes doivent encore faire partie de sa vie, précise-t-il. C'est ce qui complète vos actualités Arsenal Média. 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
1: Julie Barry qui vous accompagne dans le lunch aujourd'hui, en ce jeudi 20 août déjà, à l'approche de la rentrée scolaire. On n'est plus qu'à une semaine pile poil parce que la majorité des écoles au Québec vont recommencer le 27 août prochain, c'est-à-dire jeudi la semaine prochaine. Donc, à une semaine de la rentrée, comment les enfants sentent? Est-ce que vous commencez à avoir hâte de retrouver peut-être la routine aussi? Parce que des fois, c'est le fun des vacances, mais des fois, on commence à être fatigué des vacances. Quasiment besoin de vacances pour s'en remettre de nos vacances. Ah non, sans joke, est-ce que vous êtes prêts pour la rentrée scolaire? C'est la semaine prochaine, c'est excitant. Nous autres, c'est vraiment très excitant, ma poule. Il en reste juste deux jours, aujourd'hui au CPE et demain. Puis ensuite, elle va se faire regarder par sa grand-maman en attendant de commencer la garderie. C'est le fun! Allez, on va pas juste jaser d'école quand même aujourd'hui. Hein? On a bien des affaires à jaser et surtout de la bonne musique. On a de la nostalgie, des souvenirs, des tunes qui vont vous faire chanter jusqu'à vous dépoumonner. Puis on va parler de cinéma également. Ouais, tout ça, ça s'en vient dans le lunch 80-90-2000 et on commence ça sans plus tarder avec un montage musical qui va certainement vous rappeler beaucoup de souvenirs. Vous êtes à Viva, la musique dans le lunch.

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0: branché dans le lunch. Julie Barry qui vous accompagne ce midi sur les ondes de Viva. Et là, ben, je vous souhaite bon appétit. Puis on se met l'eau à la bouche avec un film qui va sortir au mois de décembre prochain. Ça va être une chaude lutte le 18 décembre prochain parce qu'Avengers Doomsday débarque dans les cinémas partout au Québec, partout à travers le monde, en fait. Mais il y a aussi Dune partie 3 qui va sortir au cinéma en même temps. Et je peux vous dire que l'engouement est déjà très présent. D'ailleurs, du côté de Montréal, le cinéma Banque Scotia à Montréal est un des seuls cinémas qui est équipé au Québec pour projeter en IMAX 70 mm. Et les billets ont déjà été mis en vente. Les projections sont quasiment toutes complètes jusqu'en janvier. Donc, à partir du 18 décembre, c'est presque tout complet. Jusqu'en janvier, c'est complètement fou. Est-ce que vous allez voir plus Avengers ou vous voulez voir d'une troisième partie? La question se pose et ce sera à découvrir tout ça le 18 décembre prochain. Ce qui est à découvrir dans les prochaines minutes, un succès du début des années 2000, ou Bastank, The Reason, ça s'amène dans le lunch à Viva.
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Without You. Ça, c'est bon. Ça s'en vient dans le lunch. Je vous mets là à la bouche comme ça. Hein? Mais le temps de vous parler que Netflix est poursuivi par une formation de métal. Le groupe métal chrétien Demon Hunter poursuit Netflix et AEG Presents pour contrefaçon et concurrence déloyale parce que ça a l'air qu'il y a des gens qui ont acheté pour 500$ de billets en pensant qu'ils allaient voir justement le groupe de la K-pop et finalement qui avaient pris des billets pour le concert du groupe métal. Donc, quand même déçu. On s'entend que c'est pas tout à fait le même genre de musique. Le groupe dit que la similarité entre les noms Demon Hunter et Demon Hunters, qui est de la K-pop, crée vraiment de la confusion

0: Ça s'en vient au retour dans le lunch à Viva.
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So excited, Winter Sisters! Aviva la musique dans le lunch 80-90-2000. Mon Dieu que c'est bon! C'est une petite vibe disco aussi dans cette chanson-là quand même. Ça nous amène tranquillement pas vite vers la fin de semaine. On est jeudi aujourd'hui. Demain, vendredi midi, ce sera notre dernier lunch ensemble des remplacements. Tranquillement pas vite, on se dirige vers une programmation plus régulière parce que la saison tonale va bientôt débuter. Mon nom, c'est Julie Barry. Je vous dis à demain. Voici Kevin Parent, le petit roi. Aviva!

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6: Bon jeudi, ici Louis-Philippe Arnoirel. Une entente de 3 ans a été conclue entre l'organisme Nature Action Québec et la MRC Drummond pour la gestion de l'écocentre sur la rue Saint-Roch-Sud. Le contrat d'une valeur annuelle de 500 000 $ a été octroyé.

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juste de prendre une gorgée de café, puis là, je me suis dit, ah, je me demande jusqu'à quelle heure en moyenne les gens boivent du café. Moi, là, pour vrai, passer 2 heures, c'est sûr que ça a un impact sur ma nuit de sommeil. C'est mieux pas. Mais là, à cette heure-ci, je peux encore m'en offrir un petit dernier. J'avais quand même appris avec ma nutritionniste une fois, quand je l'avais vu, que le besoin que j'avais de prendre un café après le dîner, c'est peut-être à cause que j'étais... Je mangeais pas suffisamment en avant-midi, puis que c'était une petite façon de me redonner un boost d'énergie. Il faudrait que je mange davantage pour retirer...

récemment des images sur les réseaux sociaux des Backstreet Boys à la Sphère de Las Vegas. Je veux tellement vivre ça un jour. Je veux même pas aller voir c'est quoi les dates de spectacle puis les prix du billet parce que d'après moi, je me book un vol puis je m'en vais à Vegas demain matin. Puis même si c'est pour que je sorte derrière, je le ferai. Sans blague, là, ça semble vraiment extraordinaire. Puis pour vrai, en tant que milléniaux, je crois qu'il y a rien de plus millénial que d'aller voir les Backstreet Boys dans une mise en scène extraordinaire comme celle qui est offerte à Vegas. Fait que pourquoi pas se les offrir avec We've Got It Going On sur Viva! 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
1: Belge et Stats sur Last Night en version franco que vous venez d'entendre sur Viva. Elle est l'artiste country la plus en vogue actuellement partout sur la planète et vous l'entendez sur votre station Viva. Ella Langley, Be Heard. Bon jeudi.

0: Vivier en ce jeudi. Où que vous soyez au Québec, vous pourrez entendre The Way We Touch de Charlotte Cardin et une tonne de hits d'ici l'arrivée de Viva la Casa qui débute sur le coup de 16 heures.
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elle trippe vraiment sur Shakira depuis qu'elle a entendu Die Die. Puis pour vrai, j'ai eu l'idée de la déguiser en Shakira à l'Halloween. J'y ai proposé ça. Puis là, plus ça va, plus je me dis, hey, c'est-tu une bonne idée, cette affaire-là? Il me semble que je regarde les clips, puis Shakira est pas bien ben habillée. On la trouve magnifique, là. On l'aime, on juge pas ça. Mais pour un costume d'une petite fille de 5 ans, je sais pas trop comment je vais m'en sortir. Je vais mettre des bling-bling, là, puis une longue perruque de cheveux blonds, puis ça devrait fonctionner. Elle a fait tout récemment la chanson pour la FIFA. Elle l'avait fait il y a quelques années. Waka Waka, on l'écoute maintenant sur votre station musicale. Viva! Ouais!

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1: Mon Dieu, j'ai vu des souvenirs sur mes réseaux sociaux de photos que j'avais partagées de mes enfants lorsqu'ils avaient 2 mois, 2 ans. Je capote les sacrés souvenirs du jour. Je suis contente de pouvoir les avoir, mais en même temps, parfois, ça me brise le cœur de voir comment les choses ont évolué vite pour mes enfants puis qui ont grandi si rapidement. Où va le temps? On me le disait d'en profiter, puis là, c'est rendu.

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prochaine chanson à être entendue, c'est vraiment intéressant. Bryan Adams, Rod Stewart et Sting sont réunis en 1993 pour le film Les Trois Mousquetaires et ça a été créé spécialement pour ça. Sting aurait même accepté de participer à la chanson avant même d'avoir entendu l'extrait. C'est Bryan Adams qui l'a appelé puis il a accepté directement. Rod Stewart s'est ensuite ajouté au projet. Donc évidemment, ça a été un trio de superstars qui est devenu un incontournable. La chanson est devenue numéro un partout à l'époque. Alors, on les reconnaît en 2 secondes et quart. Bryan Adams, Rod Stewart et Sting sur All for Love. Un souvenir de 1993 sur votre station Viva!

0: En fait, une belle suggestion pour que vous puissiez conserver votre basilic durant l'hiver, si vous avez un gros plan, là, comme chez mon père, ben c'est sûr que vous ne pourrez pas, d'ici la fin de la saison, passer votre basilic au complet, à moins que vous en fassiez du pesto. Mais si vous voulez profiter de vos feuilles de basilic pour pouvoir les intégrer à des recettes sans que ce soit du pesto, ce qu'on vous suggère, c'est prendre un bac à glaçons. Là, vous lavez votre basilic et tout ça, vous le mettez dans les bacs à glaçons et vous remplissez d'huile. L'huile va protéger votre basilic, va éviter qu'il devienne noir et vous pourrez sortir quelques feuilles de basilic avec de l'huile, bien entendu, lorsque vous serez prêt durant l'hiver. Je trouvais ça vraiment pertinent. Moi, j'adore faire ça. Une autre technique que j'utilise aussi pour la congélation, c'est de congeler mes fruits sur une plaque d'abord, puis ensuite de le mettre dans un sac. Comme ça, ça évite que tous nos petits fruits soient poignés en pain, comme on dit. OK, j'ai I Knew It, I Knew You de Taylor Swift et King Melrose à vous proposer dans quelques instants.
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grands classiques reggae des années 90 pour vous. C'est devenu un énorme succès international, numéro un en Allemagne, aux Pays-Bas, en Suisse, en Nouvelle-Zélande. Elle a aussi réussi à atteindre le Hot 100 américain. C'est une chanson d'Inner Circle qui est un groupe jamaïcain qui s'est formé à la fin des années 60.

aujourd'hui et on vous ramène à la maison. On vous guide aussi jusqu'à l'émission musicale de Viva qui vous fait entendre des hits et des hits et encore des hits. Je vais vous accompagner dans Viva les hits à compter de 18h aussi. J'ai dans les prochaines minutes Tovlo et Stromae pour vous. Mike Demero aussi, un DJ qui, grâce aux réseaux sociaux, a explosé et a participé à de nombreux festivals dans les dernières années. Collaboration qu'il signe avec Allo Black, ce qui est vraiment pas rien dans l'univers de la musique électronique. Kane Brown.

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10: Bon jeudi, ici Louis-Philippe Arnoirel. Une entente de 3 ans a été conclue entre l'organisme Nature Action Québec et la MRC Drummond pour la gestion de l'écocentre sur la rue Saint-Roch-Sud. Le contrat d'une valeur annuelle de 500 000 $ a été octroyé hier et entrera en vigueur le 1er janvier. Nature Action Québec succède ainsi à Récupération Centre du Québec, qui a informé de sa décision de ne pas prolonger son mandat suivant son expiration en décembre. Malgré ce changement, les installations demeurent au même endroit en vertu d'un accord intervenu avec Récupération. Et le cégep Drummond entame la rentrée scolaire 2026 avec l'ouverture officielle des portes de son nouveau pavillon du côté de la rue Saint-Georges. Cet agrandissement ajoute 13 classes et comprend un espace café, un étage dédié au programme d'art visuel, une zone d'études, 2 scènes et plusieurs espaces de vie. Quelques 3200 cégepiens évoluent au régulier cet automne et près de 700 à la formation continue, soit une augmentation de 6,5%. C'est ce qui complète vos actualités Arsenal Média. 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

formidable, tellement talentueuse. C'est pas une chanson originale de J-Lo que je vous fais entendre présentement. Elle a été enregistrée par le groupe Third Party en 1997 et deux ans plus tard, sur son premier album, Jennifer Lopez l'a reprise. Ça s'appelle Waiting for Tonight. Et vous l'entendez sur Viva en après-midi. J-Lo se l'est complètement approprié, même si c'est une reprise, on s'entend. C'est elle qui a rendu la chanson emblématique, surtout avec son vidéoclip. Vous irez revoir ça sur YouTube, ça vaut le coup.

avec le retour de l'école et les lunchs, on doit commencer le casse-tête. Quels sont vos incontournables? Est-ce que vos enfants mangent un repas chaud? Je savais pas, là, moi, que dans les écoles, il n'y a plus de micro-ondes, puis il faut absolument leur donner des thermos si on veut leur donner des repas chauds. Moi, je pense que je vais essayer de faire une meal prep le dimanche, mais à chaque année, au niveau de la rentrée, je me dis ça, puis j'ai vraiment de la misère à garder.

0: puis sandwich au jambon. Êtes-vous d'accord avec ça? Ça se passe comment, vous, chez vous? Puis, est-ce qu'on met beaucoup de collations ou pas beaucoup de collations? Je suis comme mêlée, là.
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pour notre après-midi ensemble. Viva la Casa, ça s'en vient bientôt. Tout de suite après cette chanson-là, vous pourrez entendre le charmant Fuseau et aussi Andréane Amalette avec Le reste du temps. Merci d'avoir synchronisé Viva.

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C'est Matt Lang qui va lancer Viva la Casa. Alors, restez bien branchés. Je vous présente pour quitter Viva l'après-midi, Andréanne Amalette, qui est très impliquée auprès des jeunes, entre autres avec son implication pour le Festival international de la chanson de Granby qui se déploie encore en ce moment. Je vous quitte donc sur le reste du temps. Merci d'être là. À tout de suite. On se reparle à 18h.

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11: Bon jeudi, c'est Louis-Philippe Arnoirel. Le temps d'attente médian à l'urgence de l'hôpital Sainte-Croix est de près de 6 heures en 2025-2026, classant l'établissement au 78e rang en province, selon les nouvelles données de l'Institut économique de Montréal. Il s'agit d'une amélioration de 15 positions, alors que les installations drummondvilloises étaient en 83e l'année précédente. Drummondville affiche le pire pointage au centre du Québec, alors que le séjour est d'environ 4h40 à Victoriaville, 1h40 à Fortierville et 3h45 à Nicolette. Par ailleurs, le délai avant l'évaluation initiale par un médecin à l'hôpital Sainte-Croix est d'un peu plus de 2 heures.

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6: Salut tout le monde, bienvenue dans Viva la Casa, c'est Oli Bombardi qui vous parle pour la dernière de la semaine. Je sais, c'est fou, quand même déjà jeudi, ça passe vite quand on a du fun. T'sais, on passe en mode de vacances, pas besoin de stress, pas besoin de sujets trop lourds, là. Juste de la bonne musique. Et quoi, vous changez les idées pendant le retour à la maison, que vous soyez dans l'auto, au chalet, au camping, déjà installé près de la piscine, ma gang de chanceux chanceuses, restez avec nous, on va passer un bon moment ensemble. Un peu plus tard dans l'émission, je vais vous parler d'un jeune homme de 24 ans qui a trouvé une solution pour faire du sport dehors sans cuire au soleil. Son application regarde la position du soleil et la météo pour choisir un trajet avec le plus d'ombre possible. Est-ce que ça fonctionne vraiment? Et est-ce qu'on va pouvoir l'utiliser chez nous? Je vais vous expliquer ça tout à l'heure. Sinon, on parle aussi d'un film qui sortira juste au mois de décembre. Mais les billets, là, sont déjà presque tous vendus. Tous, là, pour certaines présentations à Montréal. Il faut dire que ce film-là sera montré dans un format très spécial, disponible dans une salle au Québec. C'est quoi le film? La réponse s'en vient. C'est pour ça qu'il faut être attentif et patient. Et patient. Surtout la patience. Pour le moment, montez le volume et relaxez avec Viva la Casa qui commence maintenant. On va pouvoir entendre Sky avec You. On aura aussi du Star on 54. If You Cool Read My Mind. Ça aussi, c'est vraiment Teddy Swims qui s'amène. Mr. Know It All. Janet Jackson, Together Again. Écoute, là, il y en a que des gros hits. Même qu'on va commencer avec un Bonjour Jack. C'est Matt Lang qui débute Viva la Casa. She Stole My Truck. À Viva la musique. Bon show et bon retour à la maison.

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parle du sport l'été, là, c'est agréable. Jusqu'au moment où le soleil nous transforme en toast brûlé, là, il y a un jeune ingénieur qui a créé un outil capable de trouver les trajets les plus à l'ombre. Fait que là, lui, il regarde la météo, la position du soleil, les arbres et même les bâtiments. Mais comment ça fonctionne et surtout, est-ce qu'on peut l'utiliser ici au Québec? Je vous explique tout ça dans les prochaines minutes suite après Sky qui va nous offrir You. Mais juste avant, Ready for Love, à Viva, la musique. 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

0: faire du vélo, courir ou marcher pendant une journée chaude, ça peut rapidement devenir difficile. Eh bien, il y a un jeune Français de 24 ans qui a trouvé une solution. Il s'appelle Mathieu Renaudin. C'est un ingénieur et aussi un coureur. Et après avoir terminé plusieurs entraînements en plein soleil, il a créé un outil qui s'appelle Shade Route. Et le fonctionnement, c'est super simple. Tu commences avec ton point de départ, la distance que vous voulez parcourir, votre sport et l'heure de votre sortie. Et l'application regarde ensuite la position du soleil et calcule l'ombre offerte par les arbres, les bâtiments, les montagnes. L'outil vous propose 3 parcours différents. Il indique aussi le pourcentage du trajet qui sera à l'ombre et à la température que vous pourriez ressentir en chemin. Et l'application peut servir pour la course, le vélo, la randonnée. Les parcours peuvent également être envoyés vers certains services comme Strava qu'on utilise ici. Et bonne nouvelle, l'outil est gratuit. Sans publicité, il fonctionne directement sur le site shaderoute.com. Il y a donc rien à télécharger. Le service peut être utilisé partout dans le monde, y compris au Québec. Donc, vous avez juste à aller sur l'outil en question, qui est shaderoute.com, et vous allez pouvoir avoir toutes les activités, tous les événements, toute votre belle petite route que vous allez faire. Évidemment, l'ombre ne remplace pas une bonne hydratation, hein. Mais pour éviter de revenir complètement rôti après une promenade, là, ça peut clairement aider. Mais c'est quand même fou que l'application te dit, hey, prends pas ce chemin-là, il y a plus de soleil là. Prends ce chemin-là, il y a plus d'ombre. C'est quand même fou. C'est vraiment capotant. Shaderoute.com. Allez voir ça. C'est fabulous. Fabulous. C'est un gars de 24 ans qui a fait ça. Moi aussi, j'aurais aimé ça inventer des trucs utiles de même. On prend une courte pause et au retour, Janet Jackson, Together Again, à Viva la musique. 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

Un film qui sortira qu'en décembre prochain et réussit déjà à remplir les salles. Des amateurs ont attendu près d'une heure en ligne simplement pour acheter leurs billets. Il y a plusieurs représentations qui sont maintenant presque complètes. Pourquoi autant de gens veulent-ils absolument voir ce film dans un format bien précis? Faut dire qu'au Québec, une seule salle possède l'équipement nécessaire. Je vous raconte cette véritable course aux billets dans les prochaines minutes, même suite après les deux frères guérir nos mémoires. À Viva la musique!

0: deuxième partie ne sera qu'au cinéma le 18 décembre prochain, mais plusieurs représentations sont déjà presque complètes. Cette semaine, Denis Villeneuve a annoncé la mise en vente de nouveaux billets pour les présentations en IMAX et ça fait fureur, là. Dès le début de la vente, les amateurs se sont précipités sur le site de Cinéplex. Le site a eu de la difficulté à suivre la demande et certaines personnes ont attendu près d'une heure avant de pouvoir acheter leur place. Au Cinéma Bank Scotia de Montréal, les projecteurs prévus en décembre sont maintenant presque pleines. Il reste toutefois un peu plus de choix pour les premières semaines de janvier. Mais pourquoi autant d'enthousiasme? Ben d'abord, Dune, là, c'est devenu l'un des grands événements du cinéma, là. Ensuite, le format IMAX 70 mm, c'est très rare, là. Il permet de voir le film sur un écran immense avec une image très détaillée. Il existe seulement une quarantaine de salles capables de présenter ce format dans le monde. Au Québec, là, la seule se trouve au cinéma Bank Scotia, au centre-ville de Montréal. Dune, troisième partie, toujours réalisée par le Québécois Denis Villeneuve, arrivera officiellement en salle le 18 décembre prochain. Si vous voulez le voir en IMAX 70 mm, mais ben, pendant les fêtes, vaut mieux ne pas tarder, la gang, OK? Pour aller voir, ça va être déjà presque rempli. Il faut maintenant réserver son siège plusieurs mois d'avance. C'est assez incroyable, mais juste pour te dire, ça va être quelque chose. Vraiment, vraiment quelque chose. Ça sort encore une fois d'une troisième partie le 18 décembre prochain. On prend une courte pause et au retour, The Weeknd sera là. Take My Breath, à Viva la musique.
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Votre façon de vous asseoir pourrait-elle jouer sur votre humeur? Il y a une nouvelle étude de l'Université McGill qui montre que les personnes assises bien droites ont ressenti plus de fierté et ont mieux réussi un jeu de prise de risque. Mais pour faire attention, il suffit pas de redresser le dos pour transformer une mauvaise journée. Je vous explique ce que les chercheurs ont vraiment découvert et pourquoi votre bureau pourrait avoir un petit rôle à jouer dans les prochains jours. Je vous explique le tout de suite après Marc Dupré. Pourquoi t'es resté à Viva la musique?

0: Redressez-vous un peu sur votre chaise. Peut-être que ça va changer légèrement votre humeur. C'est des chercheurs de l'Université McGill qui ont voulu savoir si notre posture pouvait influencer nos émotions et nos décisions. Pour le vérifier, ils ont recruté plus de 200 personnes. Certaines devaient utiliser une tablette placée en hauteur, ce qui les poussait à se tenir plus droit. Les autres, la tablette était déposée plus bas sur un bureau. Elle avait donc tendance à se pencher. Les participants là savaient pas que leur posture était étudiée. Ils en avaient aucune idée. Là. On leur a juste dit quoi faire. Ils pensaient tout simplement tester une nouvelle application, tout simplement. Ils ont ensuite participé à un jeu avec un ballon virtuel. Plus le ballon était gonflé, plus la récompense augmentait. Mais si le ballon éclatait, la récompense était perdue. Les personnes assises bien droites ont pris plus de risques, mais elles ont obtenu de meilleurs résultats. Elles ont également dit ressentir davantage de fierté, une émotion liée à une humeur positive. Et les chercheurs restent, par contre, prudents. Les effets observés là sont vraiment petits. Et l'expérience s'est déroulée dans un laboratoire. Se tenir droit va pas régler tous nos problèmes là, puis changer du jour au lendemain. L'étude montre simplement que notre environnement, comme la hauteur du bureau ou la position de notre écran, pourrait avoir une petite influence sur notre humeur et notre comportement. Bref, tu sais, notre chaise là, ça remplacera pas un psychologue, mais un petit ajustement, ça peut certainement pas nuire, là. Redressez-vous. Tu sais, l'image qu'on voyait au primaire, je sais pas si vous aviez ça, là. C'était une règle qui était comme dans le dos, puis on disait, ah, on va mettre une règle proche des fesses pour que ça vous tienne droite. Je sais pas, vous avez-tu, c'est ça comme image dans votre école primaire? Dites-moi pas que je suis le seul à avoir ça là, à mon école primaire. Là. Sinon, mais allez voir ce qui marche pas là-bas. Là. Bon, en tout cas, ça m'a bien fait rire tout ça. On prend une courte pause et au retour, ben c'est Charlotte Cardin qui s'amène The Way We Touch à Viva. La, la musique.
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19: Bon jeudi, c'est Louis-Philippe Arnoirel. Le temps d'attente médian à l'urgence de l'hôpital Sainte-Croix est de près de 6 heures en 2025-2026, classant l'établissement au 78e rang en province, selon les nouvelles données de l'Institut économique de Montréal. Il s'agit d'une amélioration de 15 positions, alors que les installations drummondvilloises étaient en 83e l'année précédente. Drummondville affiche le pire pointage au centre du Québec, alors que le séjour est d'environ 4h40 à Victoriaville, 1h40 à Fortierville et 3h45 à Nicolette. Par ailleurs, le délai avant l'évaluation initiale par un médecin à l'hôpital Sainte-Croix est d'un peu plus de 2 heures. Une entente de 3 ans a été conclue entre l'organisme Nature Action Québec et la MRC de Drummond pour la gestion de l'écocentre de la rue Saint-Roch-Sud. Le contrat d'une valeur annuelle de plus de 500 000 $ a été octroyé hier et entrera en vigueur le 1er janvier. Nature Action Québec succède ainsi à Récupération Centre du Québec, qui a informé de sa décision de ne pas prolonger son mandat suivant son expiration en décembre. Malgré ce changement, les installations demeurent au même endroit, en vertu d'un accord intervenu avec Récupération, propriétaire du terrain qui a accueilli plus de 54 000 visites en 2025. Et pour terminer, le cégep Drummond entame la rentrée scolaire 2026 avec l'ouverture officielle des portes de son nouveau pavillon du côté de la rue Saint-Georges. Cet agrandissement ajoute 13 classes et comprend un espace café, un étage dédié au programme d'art visuel, une zone d'études, 2 scènes et plusieurs espaces de vie. Quelques 3200 cégepiens évoluent au régulier cet automne et près de 700 à la formation continue, soit une augmentation de 6,5% par rapport à l'an dernier. D'ailleurs, le cégep est récemment devenu propriétaire du terrain au coin des rues Marchand et Jacques-Deshôtels, espérant concrétiser bientôt un projet de résidence étudiante de 100 unités. C'est ce qui complète vos actualités Arsenal Média. 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
1: Et nous voilà déjà rendus à la dernière heure de Viva la Casa, toujours en compagnie de Lee Bombardier. Si vous êtes encore au travail, courage! La sortie approche. Si vous êtes dans le char, on reste avec nous. Et si vous êtes déjà à la maison, ben bravo, hein, vous avez remporté la grande course du retour. J'espère que... il n'y avait pas de trafic. On a encore beaucoup de musique et deux bons sujets là, vraiment intéressants que j'ai vraiment hâte de vous en parler. Là, d'abord, lorsque vous discutez avec quelqu'un, est-ce que vous êtes capable de le regarder directement dans les yeux ou des fois vous regardez, tu sais, votre regard commence à visiter les murs, le plafond et tout ce qui se trouve autour de la personne qui vous parle? On parle souvent qu'une personne qui détourne les yeux est gênée, distraite ou cache quelque chose. À l'inverse, quelqu'un qui soutient notre regard pourrait sembler très, très, très confiant, mais nos yeux ne sont pas aussi faciles à comprendre. Un regard peut révéler certaines choses, mais il peut aussi nous envoyer sur une fausse piste. On va essayer d'y voir plus clair là, un peu plus tard dans l'émission. Et également, imaginez là maintenant que votre mariage est complètement organisé. Là. C'est le mariage, là. Tu sais, t'as payé comme 10, 15 000 $ pour ton mariage. La salle est réservée. Les invités ont acheté leur billet d'avion. Le voyage de noces est prêt. 7 jours avant la cérémonie, votre partenaire décide finalement de vous quitter. Ça, là, ça doit être rough. Une future mariée a vécu exactement cette situation, mais elle n'a pas annulé la fête ni le voyage. Elle a simplement trouvé une nouvelle personne pour l'accompagner et disons que son choix était plutôt inattendu. Je vous raconte tout ça avec beaucoup, beaucoup de musique pour la dernière heure. Beaucoup de bonne musique. Faut que je dise ça quand même. Là. On va pouvoir entendre du Maroon 5, This Love. Mais là, je laisse la place à l'excellente Charlotte Cardin. The Way We Touch. À Viva la musique. Bon show du retour. Puis bon jeudi.

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Imaginez, la salle est réservée, les invités ont acheté leur billet d'avion et le voyage de noces est organisé. Puis 7 jours avant le mariage, le futur marié, le futur mari, tout simplement, il annonce qu'il veut plus se marier. Au lieu de tout annuler, une Britannique a décidé de maintenir la fête et de trouver une nouvelle personne pour l'accompagner en lune de miel. Je vous raconte comment elle a transformé une rupture en voyage memorable. Suite après, Benson Boone, In the Stars. Mais juste avant, c'est l'excellente Sarah Dufour. Je suis mêlé à Viva la musique.

0: Catherine Jones, c'est une Britannique de 36 ans. Elle devait se marier au début du mois d'août dans un domaine situé en Toscane, ce qui est en Italie. Et après 6 ans et demi de relation, tout semblait prêt pour le grand jour. Tu sais, le grand jour, le jour J. Là. Mais seulement une semaine avant le mariage, son fiancé lui a lancé qu'il voulait plus l'épouser. Selon Catherine, il aurait mis fin à leur fiançailles sans lui donner de véritable explication. Fait que lui, il est juste parti de même. Et après le choc, elle a discuté avec sa famille. Comme les dépenses du mariage ne pouvaient pas être remboursées et que les invités avaient déjà réservé leur vol, elle a décidé de maintenir le party, de maintenir, dans le fond, la fête, là, si je peux dire. Il n'y a pas eu de cérémonie, bien évidemment, mais Catherine a célébré avec sa famille et ses amis. Elle n'a pas porté sa robe de mariée. Elle a plutôt choisi la robe qu'elle avait prévue pour la soirée. Il y a eu des discours, un bon repas et beaucoup, beaucoup de danse. Après tout, tu sais, pas besoin d'un mari pour profiter du buffet, là. Mais Catherine cache pas que la rupture demeure difficile. Bien sûr, je la trouve forte pour vrai d'avoir quand même fait le mariage. Tu sais, ça le dit pas, là, ça a coûté combien. Tu sais, si ton mariage a coûté genre 10-15 000 $, là, tu l'annules pas ton mariage, là. Au pire, tu broyes là-bas, là. Mais tu sais, elle raconte avoir pleuré entre certains moments de bonheur, avoir trouvé le lendemain de la fête particulièrement pénible pour la lune de miel prévue à Capri et à Salerne, donc toujours en Italie. Elle a invité sa maman, sa mère à l'accompagner. Elle a même remplacé le mot honeymoon par mommy moon, une lune de miel avec maman. Donc, elle prévoit maintenant vendre sa bague de fiançailles et sa robe de mariée. Le mariage n'aura pas eu lieu, mais le voyage, lui, a pas été au moins annulé. Puis au moins, les invités, ils n'ont pas dû rembourser leur billet d'avion. C'est quand même fou pour vrai, cette histoire-là. Je sais pas ce que j'aurais fait, moi, si on me laissait là 7 jours avant mon mariage. C'est quoi que je fais? Je pense que j'aurais fait pareil. J'aurais rien annulé, là. J'aurais quand même, let's go, là, tout le monde dans le buffet, on braille tout le monde ensemble, on danse, puis tout ça, on boit du jus de pomme. On prend une courte pause et au retour, Max McNow, Better Me For You à Viva, la musique. 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

Je pense qu'à la fin du show, là, je vais avoir perdu la voix. Là. J'ai tellement gueulé après Cigale. Ça n'a pas de bon sens à quel point la musique est bonne. Quand vous discutez avec quelqu'un, là, ouais, on change directement de sujet. Quand on discute avec quelqu'un, est-ce que vous le regardez droit dans les yeux ou vous regardez un peu, tu sais, ça se promène, oh, on arrête de le regarder, on regarde un peu à droite, on regarde un peu à gauche, on regarde le chien. On associe souvent un regard direct à la confiance et un regard détourné au malaise ou même à un mensonge. Mais nos yeux ne racontent pas une histoire aussi simple. Que peut vraiment révéler votre façon de regarder les autres et pourquoi détourner les yeux, c'est parfois une bonne chose. Je vous explique le tout de suite après Mitsou. C'est chaud, mais juste avant. Hey, ça, je pense aussi gueuler. Ça n'a pas de bon sens. Véronique Dicker, Feel Happy, à Viva, la musique.

0: on discute avec quelqu'un, une question peut rapidement nous traverser à l'esprit. Est-ce que je la regarde trop? Est-ce que je la regarde pas assez? Première chose à savoir, une conversation normale n'est pas un concours de celui qui cligne des yeux en premier, là. Dans une petite étude menée à l'Université McGill, des chercheurs ont observé des conversations entre deux inconnus à l'aide de lunettes capables de suivre leur regard. Les participants regardaient le visage de l'autre en même temps pendant seulement 12% de la conversation. Le véritable contact, là, les yeux dans les yeux, représentait seulement 3,5% du temps. C'est donc parfaitement normal de regarder ailleurs pendant une discussion. Détourner les yeux, là, ça peut nous aider à réfléchir, à trouver nos mots. Ça peut aussi être lié à la timidité, hein? au stress ou simplement à une habitude personnelle. C'est surtout pas une preuve que quelqu'un ment immédiatement ou s'intéresse pas à la conversation. Là, t'sais, il détourne le regard. « Oh mon tabarouette! » T'as dit un mensonge ou hey là, tu m'écoutes pas, puis tout ça. Non, ça n'a pas rapport. Il y a peut-être une infime partie que oui, mais ça n'a pas full rapport. De son côté, un regard direct, là, ça peut montrer de l'attention, de l'intérêt ou de la confiance. Mais si ça dure trop longtemps, ça peut aussi devenir inconfortable ou donner l'impression d'un défi. Genre, voyons, c'est pourquoi il me regarde longtemps de même, là? J'ai-tu quoi entre les dents? J'ai-tu rasé mon mono-sourcil? Pense souvent à ça, là. Le contexte reste donc très important. Il faut aussi observer le sourire, le ton de la voix et de la posture de la personne. Le meilleur choix demeure un regard naturel. On regarde l'autre, on détourne parfois les yeux, puis on revient. Ah, OK, parfait, je vais essayer de regarder dans la forêt. OK, parfait, je reviens aux yeux. T'sais, vos yeux peuvent donner quelques indices, mais ils ne sont certainement pas un détecteur de mensonges. Ça, c'est juste dans les films, mesdames, messieurs. On prend une courte pause et au retour, la toune de la Coupe du Monde. Shakira et Bonaboy, Die Die à Viva. Dans les prochaines minutes, restez là.
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Toutes les belles phrases là qu'on a pu entendre dans les chansons des Cowboys fringants, bien évidemment, on parle de la même personne. On pense également à la même personne. C'est Jeff Posey qui nous offre Ballon Sonde. À Viva la musique.

Je vous souhaite un bel été, tout le monde. Mon nom, c'est Ali Bombardier. Ça a été un grand... ça a été un privilège pour moi d'être avec vous au cours de cet été en remplacement dans Viva la Casa en mode vacances. Dès la semaine prochaine, vous allez pouvoir entendre Diane Simard qui sera là également pour la dernière semaine de Viva la Casa en mode vacances. Puis sinon, on va pouvoir se reparler, là, c'est sûr et certain, au cours de l'année. Je vous lâche pas, la gang. Et nous, on vous lâche jamais. Jamais, jamais. Il y a Mélissa Paquette qui s'amène dans les prochaines minutes dans les hits Viva. Ça, là, les hits Viva, là, plein number one. One Republic, Counting Stars. On va aussi avoir du Ed Sheeran, Bad Habits, du Adele, Water Under the Bridge. Et elle commence même avec du Madonna, Vogue. Ça va être magnifique comme show. Donc, dans les prochaines minutes, manquez pas ça. Puis nous, on finit ça en beauté avec la chicane, Calvaire, à Viva, là. Musique. Bye bye tout le monde, puis encore une fois, bon été.

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5: Bonne soirée, ici Louis-Philippe Arnoirel. Une entente de 3 ans a été conclue entre l'organisme Nature Action Québec et la MRC Drummond pour la gestion de l'écocentre de la rue Saint-Roch-Sud. Le contrat d'une valeur annuelle de plus de 500 000 $ a été octroyé hier et entrera en vigueur le 1er janvier. Nature Action Québec succède ainsi à Récupération Centre du Québec, qui a informé de sa décision de ne pas prolonger son mandat suivant son expiration en décembre. Malgré ce changement, les installations demeurent au même endroit en vertu d'un accord intervenu avec Récupération. Et le temps d'attente médian à l'urgence de l'hôpital Sainte-Croix est de près de 6 heures en 2025-2026, classant l'établissement au 78e rang en province, selon les nouvelles données de l'Institut économique de Montréal. Drummondville affiche le pire pointage au centre du Québec, alors que le séjour est d'environ 4h40 à Victoriaville, 1h40 à Fortierville et 3h45 à Nicolette. C'est ce qui complète vos actualités Arsenal Média. 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
5: Et que je l'aime, cette émission-là. Une heure de hit, une heure qui nous rappelle des souvenirs, une heure à vous présenter le meilleur de la musique sur les ondes de Viva. J'ai Ed Sheeran, Mike and the Mechanics qui s'en vient, et aussi du Duran Duran qui nous plongera dans les années 80. Mais avant ça, elle, ben, c'est la reine de la pop. Elle a présenté en 1990 cette chanson-là qui est devenue un incontournable. On débute Viva les hits avec 5 minutes 15 de Madonna. Voici Vogue.

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Reflex 1984. Ça s'en vient tout de suite après Water Under the Bridge de Adele. Elle vient de son immense album 25 qui est sorti en 2015, je devrais dire 25. C'était le 4e single de l'album qu'on avait présenté en novembre. Elle l'avait écrite avec le même collaborateur qui avait collaboré sur Hello. Donc, c'est vraiment, vraiment une très bonne chanson et on le comprend. Les deux ensemble réussissent à faire des trucs extraordinaires. Cette chanson-là est inspirée d'une de ses relations et contrairement à ses grandes chansons de rupture, Adele raconte là-dedans qu'elle a peur de perdre cette relation qu'elle aimerait vraiment qu'il fonctionne. Water Under the Bridge.

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1: James Blunt, Goodbye My Lover. Quelle grande chanson! 2006, une toune remplie d'émotions, viendra tout de suite après Animals de Maroon 5, qui, elle, est sortie en 2014. Maroon 5, Adam Levine, wow! Du bonbon! Du bonbon à nos oreilles!
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1: L'une de mes chansons préférées, c'est Lewis Capaldi avec Someone You Loved. Je l'ai tellement chantée quand j'étais en peine d'amour. Oh mon Dieu, je suis une intense et en amour ne fait pas exception. Là, je vous présente un incontournable de Dirty Dancing, Bill Medley et Jennifer Warnes, The Time of My Life. Bill Medley était pas convaincu au départ de cette chanson-là. Quand on lui a parlé du film, il trouvait que ça sonnait comme un film porno. Puis finalement, il a accepté de le faire.

0: qui ont été marquantes, du moins. Merci d'avoir été dans cette émission Viva les hits. Moi, je vous retrouve demain dans Viva l'avant-midi. À bientôt!
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3: Bonne soirée, ici Louis-Philippe Arnoirel. Une entente de 3 ans a été conclue entre l'organisme Nature Action Québec et la MRC Drummond pour la gestion de l'écocentre de la rue Saint-Roch-Sud. Le contrat d'une valeur annuelle de plus de 500 000 $ a été octroyé hier et entrera en vigueur le 1er janvier. Nature Action Québec succède ainsi à Récupération Centre du Québec qui a informé de sa décision de ne pas prolonger son mandat suivant son expiration en décembre. Malgré ce changement, les installations demeurent au même endroit en vertu d'un accord intervenu avec Récupération. Et le temps d'attente médian à l'urgence de l'hôpital Sainte-Croix est de près de 6 heures en 2025-2026, classant l'établissement au 78e rang en province, selon les nouvelles données de l'Institut économique de Montréal. Drummondville affiche le pire pointage au centre du Québec, alors que le séjour est d'environ 4h40 à Victoriaville, 1h40 à Fortierville et 3h45 à Nicolette. C'est ce qui complète vos actualités Arsenal Média. 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

Jeudi 20 août 2026, hey, un bon jeudi soir. Merci d'être bien branché à votre radio à Drummondville. Je m'appelle Mathieu Guimond. On va passer la soirée ensemble. Ce soir, on va parler un petit peu d'actualité. On a des économies à vous faire faire. Vous êtes un golfeur. Ah, il reste encore du beau temps. Ben oui, l'été n'est pas fini, les golfeurs, vous le savez. Et ça pourrait vous coûter pas cher votre prochaine ronde de golf. Je vous explique ça un peu plus tard ce soir. On va vous proposer également activités à faire au cours des prochains jours dans la région. Bref, pas mal d'affaires sur le menu ensemble ce soir. Salutations à toute la gang du Joker, Pub Ludic, qui sont bien branchés et fidèles au poste à votre radio à Drummondville. D'ailleurs, vous autres, qu'est-ce qui se passe de bon? Hey, c'est jeudi, je peux pas croire que vous faites rien ce soir. C'est impossible. Texto, téléphone, notice web. Vous pouvez également nous envoyer un petit message via nos réseaux sociaux. Hey, qu'est-ce qui se passe de

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Je veux saluer en ce jeudi soir tous les golfeurs et toutes les golfeuses qui, ma foi, se promènent un peu partout dans la région pour aller triper. Il y a des Moses de beaux terrains de golf dans la région et on s'entend, il reste encore du Moses de beau temps pour s'adonner à ce loisir passionnant. Hein, quelqu'un qui tripe sur le golf, il tripe sur le golf puis pas à moitié. 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
3: Voici vos nouvelles, Arsenal Média. Le Parti libéral du Québec confirme la nomination d'Alexandra Hull comme candidate dans la nouvelle circonscription de Marie Lacoste, Giray-Lajoie, lors des prochaines élections d'octobre. Celle qui est native de Drummondville a quitté ses fonctions de directrice générale de la Chambre de commerce et d'industrie pendant la fin de semaine, après 7 ans d'implication. Depuis 2019, elle y a piloté la gestion stratégique, financière et humaine, mobilisé les acteurs socio-économiques du milieu et agi comme porte-parole. Juillet était un mois productif pour la construction d'habitations à Drummondville, alors que plus de 200 logements ont été achevés en 31 jours, contre 69 pour juin, selon les plus récentes données de la Société canadienne d'hypothèques. Il s'agit d'une augmentation de près de 200% sur une période d'un mois. Quelques 23 mises en chantier ont été réalisées pour des maisons et 100 pour les autres catégories, représentant une hausse de 15% par rapport à juillet 2025. Les bilans se poursuivent suivant la première édition du Festival de la Poutine à son nouvel emplacement sur le terrain du Cégep Drummond au début du mois d'août. Le groupe Canimex a récolté tout près de 7 780 $ avec son stationnement payant dans l'espace gazonné près de leurs installations devant l'entrée du site sur la rue Marchand. Ce montant est partagé entre la Tablée populaire de Drummondville et l'organisme de travail de rue La Piolle afin de soutenir les personnes dans le besoin. Et maintenant, la météo à Drummondville. Ce soir et cette nuit, c'est partiellement nuageux avec 40% de probabilité d'averse et le minimum est de 14 degrés.
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